distribué par les studios américains entre le 19 février 1930 et le 1er juillet 1934. Donc il ne s'agit pas d'un genre. Le cinéma précoce, ce sont tous les genres, tous les films qui appartiennent à tous les genres différents de cette période-là. Donc en 1930, en fait, ce qui se passe, c'est qu'on a un monsieur qui s'appelle Will Hayes qui promeut un code de censure. Alors, je vais essayer d'expliquer aussi clairement que possible là, ce qui s'est passé. C'est qu'en fait, à l'époque, dès le tout début du cinéma muet, la Cour suprême américaine a décidé que le cinéma n'avait pas le droit d'expression qui est dans la Constitution. Donc, on voit tous les États, et même les villes à l'intérieur des États, décider de ce que le public peut voir ou ne pas voir sur les écrans. Et donc, tous les films sont charcutés. Et enfin, les studios qui commencent à peine à vivre, c'est-à-dire qu'on est pardon, en 1922, à l'époque où Will Hayes arrive dans le milieu du cinéma, la MGM n'existe pas vraiment encore, la 20th Century Fox n'existe pas encore. Donc les studios qui commencent à naître décident de mettre quelqu'un, de donner un rôle à une personne spécifique pour s'autoréguler pour défendre en fait les droits des studios. Donc Will Hayes, qui vient de la politique, se retrouve à ce poste-là. Il dirige ce qu'ils appellent la MPPDA, qui est la Motion Pictures Producers and Distributors Association, donc l'association qui représente les distributeurs et les producteurs. Et en fait, son idée, et qui est pas en fait une idée idiote du tout, c'est qu'il veut empêcher la censure d'être étatique. Il ne veut pas que ce soit l'État fédéral qui dise à Hollywood ce qui doit être fait ou pas fait dans le cinéma. Et alors que, par contre, on verra plus tard que la censure étatique, c'est ce qui va arriver en Union soviétique, sous le nazisme, des choses comme ça. Donc, quelque part, il y a une très bonne. L'idée en elle-même est bonne. Alors, on se retrouve dans les années 20 à Hollywood, où Hollywood, en fait, est l'incarnation pour toute la nation et pour le monde d'ailleurs, d'un espèce d'hédonisme fracassant. Il y a des scandales énormes de mœurs à Hollywood, il y a des films qui vont assez loin dans ce qu'ils démontrent, et arrive la dépression économique, et il y a une espèce de retour de manivelle, en fait. Et donc Will Hayes, qui est très religieux, qui croit beaucoup en la supériorité de l'Amérique, qui se méfie des influences étrangères, toutes ces choses-là qui existent encore aujourd'hui, hein, qu'on voit vraiment encore dans l'Amérique d'aujourd'hui. Donc William Hayes décide qu'il faut que Hollywood s'auto-censure pour éviter que l'État, en fait, impose sa censure. Ça commence en 1927 où il fait une espèce de liste des choses qu'on a le droit de faire ou de ne pas faire. Et en 1930, en fait, il y a ce code qui est écrit et qui est signé par les studios et qui est mis en place le 19 février 1930. Alors, ce code, en fait, c'est très simple. Il y a d'abord des principes généraux qui sont assez vagues, en fait, qui veulent établir la supériorité d'une certaine morale qui doit être respectée à l'écran. Et surtout, il y a après les applications pratiques. Alors, les applications pratiques, ce sont exactement ce qu'on peut montrer à l'écran et ce qu'on ne peut pas montrer, ce qui est interdit. Il y en a 12. Il y a par exemple tout ce qui est criminel, tout ce qui est contre la loi. Alors ça va du vol, les meurtres, des choses comme ça. Il y a le sexe, évidemment. Alors le sexe, c'est le paragraphe le plus long parce que, évidemment, le sexe aux États-Unis, ça a toujours été un problème. L'adultère, par exemple, il faut le montrer que d'une manière. Impossible de justifier l'adultère, par exemple. Il faut toujours que ce soit condamné. La passion, les scènes de passion sont interdites. Les scènes de séduction ou de viol sont interdites. Ce qu'ils appellent la perversion sexuelle, c'est interdit. Alors, par cela, ils veulent dire l'homosexualité. L'esclavage des blancs est interdit. Alors, ce qui est intéressant, on ne parle pas de l'esclavage tout court, c'est l'esclavage des blancs seulement qui est interdit. Ce qu'ils appellent le métissage, c'est-à-dire les relations entre différentes races, et donc en fait entre les blancs et les noirs, c'est interdit. Et ils mettent dans le sexe aussi bizarrement les scènes de naissance. Ça, c'est interdit. Après, il y a tout ce qui est vulgaire, il y a tout ce qui est obscène, les insultes. Dans les costumes, ils mettent les costumes, par exemple, interdit de montrer des costumes qui soient trop révélateurs, ou la nudité est interdite. Les danses, la danse ne doit jamais être suggestive. La religion, alors là, la religion, il faut absolument la respecter. Impossible de se moquer d'un pasteur ou d'un prêtre. Location, c'est-à-dire qu'on n'a pas le droit de montrer des scènes trop intimes dans des chambres à coucher. La chambre à coucher est tabou.
le sentiment national, il faut respecter le drapeau américain. Et ça se termine par le 12e paragraphe qui sont tous les sujets qu'ils appellent repellents, c'est-à-dire les sujets abjects. Alors, par exemple, la brutalité, la cruauté contre les enfants ou les animaux. Et bizarrement, ils mettent là-dedans aussi les pendaisons. Les pendaisons, l'électrocution sont interdits à l'écran. Voilà. Donc, il y a ce code qui est mis en place, que les studios signent. Hein. Tous les studios signent ce code-là. Et en fait, ce qui se passe, c'est que personne ne va le respecter. Tout simplement parce que ces films-là, en fait, que ce soit des grosses productions ou des films bon marché, font venir les foules. Hein. C'est quand même, on est en pleine crise économique. Et le cinéma est la seule chose que les gens, pour lesquels les gens payent, en fait. Ils veulent s'échapper, ils veulent échapper à la misère du quotidien, et le cinéma offre ça. Et donc, le cinéma, les films qui montrent toutes ces choses-là, en fait, bah, ça excite les gens, ça leur plaît, donc ça rapporte de l'argent, et les studios, en fait, ne pensent toujours qu'à l'argent, et donc ils vont refuser d'appliquer le code. Alors, ils vont pas refuser littéralement. Il y a un comité qui est mis en place et qui fait la liaison entre les studios et donc le code. Mais en fait, les négociations sont généralement se terminent dans des discussions qui n'en finissent pas, et les films sortent tels que les studios les veulent. Et donc ça dure 4 ans en fait. Pendant 4 ans, de 1930 à 1934, des centaines de films sont lancés sur le marché qui évoquent tous ces sujets qui sont a priori interdits que je viens d'évoquer. L'Amérique est un pays très très religieux. À l'époque, elle l'est toujours, mais à l'époque, elle est très très religieuse. Donc le public urbain se précipite dans ces films, pour voir ces films-là dans les salles. Le public, par contre, qui est au Midwest, par exemple, ou dans le Vieux Sud, est plus facilement choqué. Beaucoup écrivent des lettres aux studios, les studios ne font pas attention, mais ce qui se passe, c'est qu'il y a un groupe religieux qui représente les catholiques, qui s'appelle la Légion de la Décence nationale. Alors déjà, le nom lui-même veut tout dire. Et eux sont très puissants. Parce qu'en fait, les catholiques, c'est un seul groupe. Alors que tous les autres religieux du pays, qui sont essentiellement des protestants, sont disséminés en plusieurs groupes. Donc, il n'y a pas la force de représentation que les catholiques ont à l'époque. Donc, cette légion catholique, en fait, menace tout simplement de boycotter les films hollywoodiens. Et ils font un premier boycott à Philadelphie, qui était une ville très importante. Le marché de Philadelphie est très important pour Hollywood. Et effectivement, le boycott marche. Il y a une baisse du box-office de 40%. Et ça, les studios, pour eux, c'est inacceptable. Les studios n'ont pas de moralité, en fait. S'ils font des films amoraux, c'est juste parce que le public les veut. Si d'un seul coup, le public ne va pas dans les salles pour voir ces films-là, ils vont changer, les studios, ils vont suivre le code. Donc, on se retrouve en 1934, et là, les studios, finalement, acceptent le 1er juillet de suivre le code à la lettre. Et en fait, ce qui s'est passé, c'est que Will Hayes, depuis le départ, il ne voulait pas qu'il y ait de censure. Il voulait que les studios s'autorégulent eux-mêmes. Il ne voulait pas forcer la censure. Mais il a appelé, pour l'aider à diriger le code, un monsieur qui s'appelle Joe Breen. Et ce type-là est terrible. Il est ultra, ultra catholique. Il est d'un antisémitisme féroce. Et lui veut appliquer le code à la lettre. Et en fait, dès 1934, il écarte Will Hayes du pouvoir. C'est lui maintenant qui dirige vraiment le code. Et en fait, jusqu'en 1956, le code va être appliqué avec une férocité vraiment, personne ne va y échapper. Il y a une érosion qui arrive dans les années 50. 56, c'est vraiment le tournant. Et en fait, le code va être lui-même effacé. Enfin, il va être arrêté d'appliquer littéralement en 1968. Mais donc, vraiment, le cinéma pré-code, c'est 1930-1934. 4 ans, c'est pas beaucoup, 4 ans. Hein, mais en 4 ans, on a des centaines de films comme on n'en verra plus jamais après. Des films qui d'ailleurs vont être interdits par la suite. Certains, on ne les reverra plus que dans les années 70. Beaucoup vont être charcutés. Par exemple, quand il y a des ressorties, on enlève toutes les scènes qui sont jugées moralement dangereuses. Et donc, ce cinéma pré-code est une espèce d'Atlantide, en fait, qui a longtemps été ignorée et qui réémerge, en fait, dans les années 80. Et dans les années 90, et aujourd'hui, grâce aux restaurations et aux Blu-ray, on peut enfin les voir dans leur état, original, en fait.

0: écrit dans votre livret, mais qui va quelque part... qui va se payer, en fait, cette industrie qui est dirigée par des juifs, quelque part. Donc, lui c'est, pour lui, ça va être vraiment quelque chose de terrible, du coup.
1: Absolument. Alors, il ne faut pas oublier que pratiquement tous les studios sont pratiquement tous dirigés par des juifs qui ont émigré, qui sont des émigrés de Russie, de Pologne, tout ça. Ils sont à la tête des studios. Joseph Brin est les juifs. Il le dit littéralement. Il y a une lettre où il dit que ce sont les ordures de la terre. Et il ne va jamais changer de point de vue. Et même après, vers la fin des années 30, alors que le nazisme explose en Allemagne, il va lui-même s'acoquiner avec un des représentants nazis à Hollywood. Donc ça va quand même assez loin. Ce qui se passe, c'est que les studios, les dirigeants des studios, qui sont donc des juifs, et qui sont souvent très fiers d'être juifs, de leur culture, mais ils veulent créer un cinéma américain. Ils veulent l'assimilation américaine. Et donc, en fait, ils ne vont pas vraiment défendre leurs valeurs personnelles. Ils vont défendre un cinéma qui incarne l'Amérique. Et en cela, en fait, ils vont s'allier avec Joseph Brin, même si Joseph Brin les déteste personnellement. Il y a une anecdote, par exemple, assez étonnante où Irving Thalberg était le grand génie producteur à la MGM, où il travaillait pour Louis B. Mayer. Et un des grands films pré-code de la MGM, c'est un film sur Rasputin et sur le meurtre de Rasputin à l'époque donc avant la Révolution russe, et ce qui a mené à la Révolution russe. Et en fait, Irving Thalberg, quelqu'un lui dit un jour, mais pourquoi faire un film qui défend la famille impériale? Alors que la famille impériale russe était notoirement antisémite et que tout le peuple juif a souffert des exactions de cette famille impériale. Donc vous, Monsieur Thalberg, et Thalberg lui répond, mais moi, ce que je vois, c'est que la famille royale anglaise était liée par le sang à la famille impériale russe. Le cinéma que je produis est très important en Angleterre. Je ne peux pas me mettre l'Angleterre à dos parce que le marché est trop important. Donc, je vais aller dans le sens de quelque part d'être du côté de la famille impériale russe. Donc, c'est une anecdote, je trouve, qui en dit long dans le sens où ces producteurs juifs, en fait, ces distributeurs juifs, tous ces gens qui dirigent des studios, qui sont des empires, les studios sont vraiment des empires à l'époque, vont aller s'allier avec leur pire ennemi, qui est Joseph Brin, parce qu'ils veulent que leur cinéma soit purement américain, en fait. Et c'est là, en fait, où naît le mythe du cinéma hollywoodien, qui, quelque part, en fait, moi qui ai écrit sur le cinéma allemand, et notamment sur le cinéma de l'époque nazie, le cinéma hollywoodien est quelque part de la propagande. C'est du cinéma de propagande, mais c'est de la propagande pour le mythe américain, en fait. Et en cela, en fait, l'identité juive n'est pas vraiment acceptable, ou en tout cas ne peut pas être montrée au premier plan dans le cinéma américain.
0: Il y a une anecdote célèbre, alors, je ne sais plus si c'est Khrouchtchev, mais c'est un des dirigeants qui a suivi la déstalinisation, c'est qui dit à un dirigeant américain, qui lui dit mais pourquoi vous avez besoin d'essayer de vous pratiquer une politique impérialiste, puisque de toute façon, avec votre tout le monde a envie de vivre comme dans vos films, personne n'a envie de vivre comme dans les films soviétiques.
1: Et c'est tout à fait vrai, et c'est vrai qu'avec le recul du temps, on se rend compte aujourd'hui que la réalité de l'Amérique n'est pas montrée dans le cinéma américain. Le cinéma hollywoodien, de l'âge d'or hollywoodien, c'est de la propagande pour le mythe américain, pour le rêve américain, ce fameux rêve américain qui n'existe pas, en fait, le rêve américain. Donc, toutes les réalités, les problèmes de la religion aux États-Unis, toutes ces choses-là, on ne les voit pas dans le cinéma américain de l'époque. Donc, ça, c'est fascinant, je trouve. Et en même temps, c'est vrai que c'est tellement bien fait parce que c'est là où les studios hollywoodiens sont très forts, c'est qu'ils rendent ce rêve irrésistible. Et justement, alors, on a ce cinéma pré-code, donc 1930-1934, qui, lui, ne vend pas le rêve américain. Lui, il montre la réalité de l'Amérique de l'époque, la réalité de la sociale, la réalité sexuelle, les relations entre les gens. Donc, c'est un cinéma, finalement, même s'il est sentimental, même si c'est mélodramatique et tout ça, c'est un cinéma très réaliste. Et ça rend ces films, vus aujourd'hui, très, très étonnants, parce qu'il y a un côté presque, j'allais dire, documentaire, en fait. Ce sont des pépites qui nous dévoile ce qui était vraiment l'Amérique de l'époque. Et après 1934, ça n'existera plus. On

0: a plus des films comme ça.
1: Et dans votre livret, vous revenez longuement aussi sur une actrice que vous voyez comme emblématique aussi de cette époque, c'est Nancy Carroll. C'est une des premières stars du parlant. Et pourquoi vous faites ce choix ? Après, on parlera des films dans lesquels elle joue qui sont dans le coffret, parce ouais. qu'il y a L'homme que j'ai tué, Le baiser devant le miroir, et normalement, il y en a un troisième, je crois, si je ne dis pas le Hot Saturday. Pourquoi ce choix de Nancy Carroll ? Parce qu'il y a d'autres actrices à l'époque qui étaient emblématiques Absolument. De cette période.
0: Alors, en fait, ce qui s'est passé, c'est que le code est appliqué au moment où il commence. Enfin, il est mis en place. Donc, 1930, c'est vraiment le tout début du parlant. Et cette période-là, il y a une arrivée extraordinaire de nouveaux acteurs et de nouvelles actrices à Hollywood, et notamment les actrices. Alors, il y a toutes celles qu'on connaît, qui sont devenues légendaires. Il y a Barbara Stanwyck, il y a Greta Garbo. Bon, Greta Garbo a commencé un peu avant, mais elle explose vraiment à cette période-là. Il y a Joan Crawford, Norma Shearer, Jean Harlow, donc toutes les grandes légendes hollywoodiennes sont lancées à cette époque-là, beaucoup. Marlène Dietrich, évidemment, qui arrive d'Allemagne. Mais il y a aussi un nombre hallucinant d'actrices totalement oubliées. Des actrices qui vont devenir des stars, de vraies stars, mais qui vont briller 2 ans, 3 ans, 4 ans maximum, et puis elles disparaissent. Et en fait, c'est assez étonnant, c'est que le star system mis en place par les studios, à la fois, il met en avant avec des millions de dollars, c'est-à-dire que les studios dépensent beaucoup d'argent pour promouvoir ces stars, mais en même temps, il y a toujours une star derrière pour la remplacer, en fait. Donc, c'est une espèce de machine infernale qui ne cesse de tourner, et ces actrices sont à la fois lancées et détruites par le studio, par le système. Et ce système est lié vraiment au code, au cinéma pré-code, parce que c'est un cinéma qui est très riche, où il y a énormément de films qui sont faits, et donc on a besoin de beaucoup d'actrices. Alors, j'aurais pu choisir d'autres, en fait. Il se trouve, en fait, que Nancy Carroll a été celle qui peut-être, probablement, aurait pu devenir légendaire. Et pour plusieurs raisons, en fait, elle ne le deviendra pas, et elle sera même complètement oubliée avant d'être peu à peu redécouverte. Et Nancy Carroll, qui a commencé en 1928, elle devient une superstar, mais pratiquement immédiatement. Elle est, dans les sondages, elle est la star numéro 1 des Américains. Elle fait des comédies musicales au tout début du parlant. Elle fait des drames où elle est vraiment... Moi, j'ai vu ces films-là, elle est incroyable quand même. Elle est d'une modernité incroyable. Et dès 1933, c'est fini. Sa carrière décline, périclite de manière prodigieuse. Et à la fin 1934-1935, c'est terminé. Elle n'existe plus. Et donc, je trouve qu'il y a quelque chose de fascinant dans ces espèces de carrières météoriques qui mènent des gens au sommet avant de les détruire totalement. Et Nancy Carroll, ce qui est assez poignant, en fait, d'abord, c'est que c'était une actrice exceptionnelle, d'une versatilité, elle est incroyablement versatile, elle peut tout faire, très jolie, qui a un charme fou à l'écran, très moderne, et qui en fait, il y a plusieurs choses qui vont apparaître et que je trouve sont assez emblématiques de ce qui se passe à l'époque. Il y a le fait que, par exemple, elle fait un film qui ne marche pas, et à partir de là, tout s'enchaîne, comme si qu'un seul bide pouvait déterminer de toute une carrière, ce qui est vraiment hallucinant. Mais surtout, en fait, c'est une femme libre. Elle refuse de jouer le jeu que veut lui imposer le studio. Elle est avec la Paramount pendant plusieurs années. Elle est jugée difficile sur les plateaux parce que c'est une femme qui a du tempérament, c'est une femme qui est exigeante et c'est une femme qui ne veut pas se laisser manipuler par un réalisateur. Elle le dit d'ailleurs, je cite un moment des mots qu'elle a écrits, où elle dit que en tant qu'actrice, elle est exigeante, elle sait, elle pense savoir ce qui est le mieux pour le rôle qu'elle veut jouer, et elle veut donc pouvoir le dire, au lieu d'être écrasée par des réalisateurs qui sont le plus souvent des hommes. Donc il y a beaucoup de sexisme en fait à cette époque-là. Ces actrices sont peu respectées par un système qui est dirigé par des hommes, où les films sont essentiellement réalisés par des hommes, et donc Nancy Carroll va être victime de cela. En plus, à l'époque, elle est mère d'une petite fille, et elle est prise dans un étau, c'est-à-dire qu'au départ, le studio ne veut pas qu'on mette en avant son enfant, parce que elle incarne une certaine innocence. C'est une jeune femme très très jolie qui a un visage très pur, et donc elle doit incarner la pureté. Donc quand on est pur, on n'a pas d'enfant. Ça, c'est vraiment les mentalités de l'époque. Et donc, mais elle, au contraire, elle a son enfant et elle ne veut pas cacher son enfant. Mais en même temps, elle ne veut pas utiliser son enfant dans la machine publicitaire. C'est intéressant parce qu'à l'époque, on a la Paramount également, la grande reine de la Paramount, c'est Marlène Dietrich. Marlène Dietrich va utiliser sa fille Maria dans la machine publicitaire. On voit beaucoup de photos de Marlène Dietrich avec son enfant et elle va même faire jouer sa fille dans le film qui s'appelle L'Impératrice Rouge, qui est un des grands films pré-code justement. Sa fille joue. Nancy Carroll refuse cela. Donc le studio ne sait pas quoi faire. Et la presse, qui est très importante à l'époque, il y a beaucoup de magazines de fans. Ce sont des magazines de cinéma qui, en fait, qui ne sont pas très. C'est pas l'équivalent, on n'a pas l'équivalent des Cahiers du cinéma ou de Positif. Hein. Ce sont vraiment des magazines pour les fans. Et donc, cette presse-là devient très hostile à Nancy Carroll parce qu'elle ne joue pas le jeu, en fait. Et donc, en fait, elle est littéralement descendue en flammes par plusieurs articles, j'en cite quelques-uns. Le studio, finalement, décide que, bon, elle a eu un bide, elle est difficile à manier. Donc, et elle est facilement remplaçable, c'est ça le truc. C'est qu'il y a tellement d'actrices, et donc en fait, elle est éjectée. Et elle va se retrouver, à la fin des années 30, on la retrouve dans des tout petits rôles, alors que 5 ans, 6 ans avant, elle était numéro 1 avec son nom en haut de l'affiche. Et je trouve ça assez poignant, en fait. Et ce qui est bien, enfin bien, ce qui est rassurant, c'est de savoir qu'après, en fait, elle n'a pas vécu une vie. Comme le personnage de Gloria Swanson dans Sunset Boulevard, elle a continué à avoir une vie très riche, elle a joué beaucoup au théâtre, donc ce n'est pas une déchéance absolue, mais il y a quelque chose de très touchant dans cette femme qui a atteint la gloire, qui l'a totalement perdue et qui a été totalement oubliée, et qu'aujourd'hui on redécouvre à travers des films qui sont quand même assez magnifiques. Les trois films du coffret où elle apparaît sont des films étonnants et qui méritent vraiment d'être vus aujourd'hui, je trouve.
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1: Vous écoutez Denis Rossano, auteur du livret qui accompagne le coffret Hollywood interdit des années pré-code, édité par Elephant Film, au micro de Culture Prune. Il y a un film qui est un film signé d'une légende du cinéma, Ernst Lubitsch, qui s'appelle L'homme que j'ai tué. Et là, c'est pareil. Vous pouvez présenter le film, hein, mais c'est vraiment un film, comment dire, qui est en plus sur des sujets forts, quoi. Le film se passe en 19, il y a un militaire français qui est torturé par le remords d'avoir tué un jeune soldat allemand pendant la Grande Guerre. Il va partir à la recherche de la famille de ce dernier, puis il va prendre peu à peu la place de celui qui a disparu, en se faisant passer pour un ami du défunt. C'est un film sur un scénario très fort, et elle est très impressionnant dans ce film.
0: Oui, alors c'est un film, alors je pense que pas mal des auditeurs connaissent peut-être l'histoire parce que ça a été fait. Il y a François Ozon qui en a fait un remake avec le film France.
1: France, oui.
0: Qui est un film magnifique d'ailleurs. Mais le film original, donc le film de Lubitsch, c'est typique du cinéma précoce, c'est-à-dire que ça prend un sujet très difficile. Il ne faut pas oublier la Première Guerre mondiale, il y a à peine quoi. 15 ans avant, hein, 15-16 ans avant, donc c'est quand même très très proche dans la mémoire. C'est un sujet difficile et en plus, c'est un film qui se place du point de vue. C'est pas du point de vue américain. Alors déjà, il y a eu. Une des raisons pour lesquelles le film a été fait, c'est parce qu'il y a eu À l'Ouest, rien de nouveau, qui a été tourné par la Universal. Et À l'Ouest, rien de nouveau est un des grands films pré-code également, où là, on est carrément du point de vue du soldat allemand. C'est comme si aujourd'hui, imaginez qu'aujourd'hui Hollywood fasse un film du point de vue russe en parlant de la guerre de l'Ukraine, c'est quand même assez étonnant. Et à l'Ouest, rien de nouveau provoque un gros scandale, mais c'est un succès phénoménal. Donc la Paramount décide de faire un film similaire, et c'est L'homme que j'ai tué qui est adapté d'une pièce française hein, d'ailleurs. Et de Maurice Rostand. Et donc Lubitsch, c'est le roi de la Paramount. Il y est depuis le début des années 20. Il est très influent au sein de la Paramount. Il est producteur, il est réalisateur. Il a un esthétisme, une vision esthétique du cinéma qui est très particulière. Il est connu pour des comédies musicales très légères, donc elles aussi très pré-code, qui mettent en avant beaucoup qui mélangent sexe et humour. Et L'homme que j'ai tué est un peu un tournant pour lui parce que c'est son premier film dramatique. Et c'est effectivement. Alors il y a des moments parce que la situation dans laquelle le personnage se retrouve est tellement inextricable qu'il y a des moments où on frôle la comédie, mais c'est quand même. On est vraiment à la frontière de la comédie et du mélodrame, mais du mélodrame qui est vraiment poignant. C'est pas le gros sentimentalisme. C'est vraiment des émotions très très subtiles. Effectivement, Nancy Carroll je trouve, est étonnante dans un rôle pas facile parce qu'elle joue le rôle de la fiancée de ce soldat allemand qui est mort et qui rencontre ce soldat allemand français qui se fait passer pour l'ami de son fiancé mort. Et il y a une relation entre eux qui s'établit. L'acteur qui joue le soldat est un mérite d'être qu'on en parle. Il s'appelle Phillips Holmes. Phillips Holmes était très connu dans cette période-là. La grande partie de sa carrière, c'est le cinéma pré-code, et il était considéré comme un des plus bels hommes d'Hollywood. Effectivement, il a une beauté angélique, je trouve. Il a une espèce de regard mélancolique, translucide, et il est très représentatif de toute. Il y a beaucoup d'acteurs comme lui qui sont énormément liés au cinéma pré-code, qui ne deviendront pas des superstars, mais qui jouent beaucoup, et qu'une fois que le code va vraiment être établi à partir de 1934, en fait, ils vont eux aussi disparaître, en fait. Donc, Nancy Carroll ou Phillips Holmes ou des films comme L'homme que j'ai tué sont vraiment emblématiques de cette période et vont disparaître, en fait. L'homme que j'ai tué va disparaître de la circulation. Alors, le truc, c'est que le film marche relativement bien, mais pas suffisamment. Pour que ce soit un très très gros succès. Et d'ailleurs, c'est Ernst Lubitsch va être tellement déçu après devant l'accueil mitigé du public qu'il ne fera plus jamais un seul film dramatique. Tous les films de Lubitsch après seront des comédies. Mais le film est très important, je trouve, dans sa carrière, dans celle de Nancy Carroll, mais aussi dans le cinéma de la Paramount. Et ce que je voudrais rajouter, c'est qu'en fait, le coffret d'Elephant Film met en lumière essentiellement des films. Il y a 8 films de la Paramount et 2 de la Universal. Et ce qu'il faut rappeler, c'est qu'en fait, à l'époque, chaque studio avait son image et avait je dirais pas un genre, mais jouait sur certains tableaux. Alors, la MGM, par exemple, ce qui était le studio le plus riche d'Hollywood, c'était le glamour ostentatoire. C'était les films très luxueux de John Crawford, de Greta Garbo, de Norma Shearer. C'est vraiment le glamour absolu. La Warner Brothers, par exemple, c'était plus un cinéma très social, assez dur. C'est eux qui développent le cinéma de gangsters, qui est donc lui aussi un cinéma très pré-code. Les gangsters, c'est vraiment lié au cinéma pré-code. La Universal, ça va être les grands films d'horreur, Frankenstein, Dracula, ces choses-là, qui sont aussi. Ça aussi, c'est du cinéma pré-école, parce que c'est très tabou à l'époque. Donc, ça, c'est la Universal. Et on a la Paramount, et la Paramount est connue pour son côté très européen. Il y a un esthétisme, il y a une sensibilité européenne à la Paramount, qui est beaucoup liée, justement, à l'influence d'Ernst Lubitsch, et qui est aussi liée à l'esthétisme visuel. On parle beaucoup de la luminosité des films de la Paramount. La photographie des films de la Paramount de l'époque est sublime. Il y a un auteur qui parle de soft focus. C'est-à-dire que c'est toujours, il y a une espèce de voile qui passe par-dessus. Cette espèce de lumière, c'est étonnant. Et en plus, c'est l'un des atouts de ce coffret, c'est que tous les films sont restaurés en haute définition et il faut voir ces films restaurés parce que là, on retrouve la qualité intrinsèque de ces films qui a été perdue au cours des décennies et on retrouve donc ces films de la Paramount, la lumière de ces films, elle est extraordinaire dans ces versions restaurées et en plus, les versions restaurées permettent de voir des détails qui étaient très importants à l'époque. Par exemple, les costumes que portent les actrices, qui peuvent être très révélateurs, très séduisants, très sexy. On avait perdu un peu tout ça avec les mauvaises copies qui passaient à droite et à gauche. Et donc, rien que pour ça, le coffret vaut un peu d'or, je trouve.
1: Il y a le baiser devant le miroir, on en a déjà longuement parlé. Alors c'est pareil avec James Whale, on pourrait faire une émission complète sur lui.
0: Oui, James Whale, réalisateur extraordinaire.
1: On est d'accord, un véritable génie, un type incroyable, un dandy homosexuel qui s'en cachait pas, qui était allé, on peut faire un parallèle avec Dorothy Arzner, dont on va parler après, qui a œuvré principalement pour la Universal. On connaît ces deux Frankenstein, mais ce n'est pas que ça, James Whale. C'est aussi donc là le baiser devant le miroir avec Nancy Carroll. Mais celui-là, on en avait déjà pas mal parlé dans notre émission parce qu'il est ressorti il y a pas longtemps. Mais il y a un autre film aussi. Ouais, il y a un autre film aussi qui est dingue dans ce coffret, c'est que je connaissais pas, parce que moi j'avoue je connaissais pas ce réalisateur, pourtant je suis assez cinéphile, mais là j'avoue c'est William A. Sater. C'est un film de 32 qui s'appelle Hot Saturday, et là c'est vraiment un film d'une grande modernité, puisque on y découvre le parcours d'une femme qui fait rien de mal, mais dont la moralité semble entachée. En tout cas, elle vit quelque chose de terrible par rapport à sa réputation, tout simplement parce qu'elle s'est rendue à une fête, elle n'a rien fait de terrible, mais en tout cas, la société va porter un jugement sur elle. C'est assez passionnant, ce film.
0: C'est un film que moi, j'adore. Alors, William Sater, c'est un de ces réalisateurs, comme il y en a eu beaucoup, qu'on appelle des artisans, en fait. Des réalisateurs qui ont tourné énormément, avec toutes les stars possibles et inimaginables, et dans tous les genres. Et je suis, en fait, vous ne connaissez pas son nom, mais vous avez vu des films de lui, c'est évident, en fait. Et Hot Saturday, donc ça c'est encore une fois typique du cinéma pré-code, c'est effectivement, ça se passe dans une petite ville de province, et c'est le destin de cette jeune femme, qui effectivement ne fait rien de mal, sauf qu'en fait, et là en fait quelque part on peut faire le lien avec la personnalité même de Nancy Carroll, c'est une femme qui est libre, et qui refuse de laisser la moralité ambiante de cette petite ville diriger sa vie. Et c'est là où, en fait, on voit la différence avec ce que le Hollywood fera après 1934. C'est-à-dire que dans ce film, elle est libre, elle voit les hommes qu'elle veut et elle choisit l'homme qu'elle veut. La fin est étonnante. Elle ne se laisse pas imposer qui elle doit voir et avec qui elle doit terminer. Après 1934, ça, c'est impossible. Après 1934, il faut que la moralité soit sauve et donc on ne pourra plus voir un film comme ça. Et en même temps, c'est un film très frais, très moderne, en fait, je trouve, dans sa conception, et où elle est, elle, d'une fraîcheur. Je la trouve absolument irrésistible dans ce film. Et elle est en plus entourée par deux hommes qui sont, c'est pas n'importe qui, c'est Cary Grant à ses tout débuts et Randolph Scott, qui sont donc rivaux en amour pour Nancy Carroll. Et ce qui rend pour le spectateur d'aujourd'hui les choses encore plus intéressantes et ironiques, c'est qu'en fait, à l'époque, toutes les rumeurs semblent confirmer que Randolph Scott et Cary Grant étaient un couple à la vie, dans leur vie intime. Ils avaient une relation. Alors, Randolph Scott était homosexuel, ça on le sait. Cary Grant, on pense maintenant, c'est assez clair qu'il était bisexuel. Et donc, à l'époque, il était en couple avec Randolph Scott. Et le voilà qui joue avec son amant et il joue des rivaux autour d'une femme. Je trouve qu'il y a quelque chose d'assez ironique dans ce trio-là. Mais je trouve que c'est un film qui, en fait, se moque de la moralité et se moque de la mentalité des petites villes de province. Et ça, c'est un thème très hollywoodien qu'on va retrouver dans plusieurs films au cours des décennies suivantes. Et le monde des petites villes américaines, monde très oppressant, où évidemment il y a la religion, on peut pas trahir son couple, sa famille, des choses comme ça. Ça revient beaucoup en fait dans les films jusqu'à la fin des années 50.
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0: Il y a un film très étonnant de Franck Borzaghi, d'après un texte de Falada, joué par Margaret Sullavan. D'ailleurs, vous faites, là c'est pareil, un focus sur ces trois personnalités, mais un film qui s'appelle « Et demain » et qui raconte en fait, c'est un film sur comment on affronte la crise des années 30. Quoi. C'est un film là aussi très, très étonnant. Et Borzaghi, en fait, c'est un réalisateur, les cinéphiles ont pas oublié du tout Douglas Sirk. Par contre, Borzaghi, c'est pourtant lui aussi un maître. Il est par contre oublié. Pourtant, c'est un grand esthète. Enfin, moi, j'aime beaucoup.
1: Oui, je trouve que c'est un réalisateur étonnant qui a été... Alors, à l'époque, il devient célèbre, Borzaghi, au début des années 20. Et sa carrière s'étend jusqu'au tout début des années 60. Mais vraiment, la grande période de sa gloire, c'est les années 20 et les années 30. Et effectivement, il est tellement célèbre à l'époque que son nom apparaît en haut de l'affiche. Il est aussi célèbre que les stars qu'il dirige. Et il est considéré comme le maître du mélodrame, des histoires d'amour. C'est le chantre de l'amour fou, en fait, Borzaghi. Et tous ses films, pratiquement tous ses films, ne parlent que de ça. C'est un romantique absolu, en fait, un romantique fou. Et un film comme « Et demain », je trouve, est fascinant parce que c'est à la fois une vision très réaliste de la dépression économique. Alors, ça se passe en Allemagne, donc c'est l'Allemagne d'avant Hitler, donc c'est l'Allemagne de la République de Weimar, au moment en fait où elle s'écroule en grande partie à cause de la dépression économique. Et c'est l'histoire de ce couple qui n'est pas riche, qui vient juste de se marier et qui va faire face à des tribulations, à toutes les difficultés, à tous les obstacles que la dépression économique impose à la population. Donc, en ce sens-là, c'est un film très réaliste, assez dur en fait, pas sentimental. Et parallèlement, il y a l'histoire d'amour qui unit ce couple et qui transcende en fait justement la crise économique, qui transcende le monde dans lequel ils vivent. Et notamment par l'appartement dans lequel ils habitent va devenir une espèce de... C'est hors du temps, c'est irréel. Alors le fait que le film soit tourné en studio aide à créer ce sentiment d'irréalité. Et en même temps, c'est une irréalité qui est placée dans un monde très réel. Donc il y a cette espèce de contraste qui rend le film assez... unique, assez étonnant. Alors, on est encore dans le cinéma pré-code, là, parce que... Alors, le film est réalisé au tout début 1934. Enfin, il sort... C'est-à-dire, au moment où le code va enfin, finalement, être appliqué à la lettre, le film est l'un des tout derniers à sortir qui va montrer une réalité qu'après, on ne pourra plus montrer, en fait. Alors, Margaret Sullavan, qui est une actrice extraordinaire... elle aussi un peu oubliée parce qu'elle n'a pas beaucoup joué, mais je pense que les cinéphiles la connaissent essentiellement par Ernst Lubitsch avec The Shop Around the Corner, où elle forme un couple absolument génial avec James Stewart. Mais elle a fait deux autres films avec Frank Borzaghi qui sont étonnants, qui sont liés à l'Allemagne, eux aussi. Trois camarades, et puis La Tempête Mortelle, The Mortal Storm, qui est un des tout premiers films à parler des camps de concentration. Et donc, elle et Borzaghi ont fait une espèce d'alliance autour de ces trois films qui est remarquable. Et ce film, Et demain, est vraiment, je pense, un des grands, grands films de Borzaghi, un des très grands films du début des années 30 et un des très grands films de cette période-là. En fait, je pense que c'est vraiment une sorte de chef-d'œuvre qui mérite d'être découvert absolument.
0: Je suis complètement d'accord. Il y a d'autres films, c'est pareil, là, ceux-là, on en a parlé il n'y a pas longtemps, parce qu'ils sont ressortis il n'y a pas longtemps. On en a parlé dans notre émission déjà, de films de Dorothy Arzner, qui sont Honor Among Lovers, avec la sublime Claudette Colbert, et Merrily We Go to Hell, avec la non moins sublime Sylvia Sidney et son regard magnétique. Ce sont en plus, c'est des films modernes, il y en a un qui est sur la passion destructrice, Sylvia Sidney aime un homme alcoolique, on y parle de lutte des classes, on y parle de plein de choses, l'autre c'est un drame amoureux moderne autour d'un couple porté par Frédéric Marx et donc Claudette Colbert, mais ces deux films, on en a déjà parlé. Par contre, ce qu'on a peut-être pas beaucoup évoqué dans l'émission et dont vous pouvez nous parler, c'est la personne de Dorothy Arzner, qui est quand même une réalisatrice qui avait ses entrées à Hollywood, qui était une star en fait d'Hollywood et qui est quand même aujourd'hui qu'on redécouvre, mais qui est quand même encore méconnue.
1: Absolument. Alors, Dorothy Asner, elle est connue dans les milieux académiques, dans les milieux de gens qui étudient le cinéma. Elle n'est pas encore vraiment, je crois, pas suffisamment en tout cas, connue des cinéphiles. Et c'est pourtant. Alors, je pense que ça vient en partie du fait parce qu'il n'y a pas beaucoup de ces films qu'on ne voit pas, en fait. C'est tout simplement pour ça. Mais c'est une femme absolument remarquable, donc ouvertement lesbienne. Et d'ailleurs, on voit les photos, ça se voit, elle ne le cache pas. Et qui c'est la seule femme réalisatrice dans les années 30, à l'époque des studios, qui vraiment dirige des gros films. C'est pas des séries Z qu'elle dirige, hein, c'est vraiment des gros films. Elle a commencé dès les années 20. En fait, elle a commencé en tant que monteuse dans les années 20, au temps du cinéma muet. Elle s'impose petit à petit, elle commence à diriger ses premiers films à la fin des années 20. C'est elle quand même qui découvre Frédéric March. Frédéric March qui va devenir une des plus grandes stars dans les décennies à venir. Elle le découvre et elle le fait jouer dans plusieurs films, dont celui qui est dans, dans les deux en fait, celui avec Sylvia Sidney, celui avec Claudette Colbert, où d'ailleurs elle lui fait jouer des rôles très ambigus. C'est pas Frédéric March dans ces films-là, c'est pas le sexe symbole, l'amant romantique idéal, c'est un personnage assez, assez noir, en fait. Et ce qui est étonnant avec Dorothy Asner, c'est qu'en fait, elle est... Alors, peut-être que cela vient du fait qu'elle est lesbienne et qu'elle ne le cache pas, qu'elle est donc... Elle a un regard très pro-féministe avant même que le féminisme existe, en fait. Et tous ces films, tous ceux qu'elle va faire, sont du point de vue de la femme et d'une femme qui est toujours en... qui fait face à des obstacles, que ce soit la société, le monde du travail, le monde du couple, ou l'homme, tout simplement. Et je trouve, par exemple, Honor Among Lovers, c'est étonnant, parce que c'est une analyse du milieu du travail où la femme est victime de harcèlement sexuel, mais c'est d'une modernité. Je trouve le sujet, la manière dont elle le traite, est très, très moderne. De la même manière, le film avec Sylvia Sidney, c'est étonnant, parce qu'on voit cette femme qui épouse un homme donc alcoolique, qui je n'arrive pas à trouver un seul autre film de l'époque où ouvertement on parle d'un couple qui accepte, qui décide de mener une vie libre, c'est-à-dire que lui et elle peuvent se permettre d'avoir des amants à côté. Je n'ai jamais vu ça à l'époque, et c'est certainement quelque chose que après 1934 sera totalement, totalement interdit. Et là, c'est très, très clair. Et ce qui est étonnant même dans ce film-là aussi, c'est que Dorothy Asner ne joue pas la carte de la sentimentalité. C'est un film qui est émouvant, mais qui n'est pas sentimental. Et même la fin est très dure. La fin, c'est pas un happy end, la fin, en dépit de ce que... On pourrait, si on veut, y voir un happy end, mais ce n'en est pas un. Et Dorothy Asner a un espèce de regard... au scalpel, en fait, je trouve. Et elle dirige ses acteurs d'une manière formidable. Je trouve que c'est une excellente directrice d'acteurs et d'actrices. Et ce qui va se passer, en fait, avec Dorothy Asner, c'est que sa grande époque, donc, c'est la fin des années 20, le début des années 30, elle tourne énormément. Et en fait, après 1934, une fois que le code est établi, sa carrière périclite. En fait, je pense que c'est une femme dont l'inspiration... le ton, les idées s'accordaient parfaitement à cette période pré-code et qu'en fait, elle a du mal à s'adapter aux exigences du code. Alors, elle va continuer à tourner, hein, même des films importants, mais de moins en moins, et elle arrête littéralement sa carrière dans les années 40. Elle ne va jamais vraiment expliquer pourquoi. Elle ne le dira pas, mais tout ce qu'on peut voir de ce qu'elle a fait sous-entend qu'en fait, elle a été victime du code, et qu'en fait, elle a décidé que ça ne valait plus la peine pour elle de faire du cinéma tant que le code était en place. Alors, elle va continuer à travailler. Elle va travailler notamment plus tard, dans les années 50, par exemple. Elle va diriger des pubs pour Coca-Cola, pour Pepsi, parce qu'en fait, elle est très amie avec John Crawford, qu'elle a dirigé à l'époque, dans les années 30. Et John Crawford, dans les années 50, est marié au grand patron de Pepsi. Et donc, Dorothy Asner va faire des pubs très qui vont beaucoup marcher pour Pepsi. Mais elle ne fera plus aucun long métrage. Et je trouve que son cinéma mérite absolument d'être découvert. Et sa vie elle-même, elle a mené une vie donc, un peu l'équivalent de James Whale, qui était un homosexuel qui ne se cachait pas. Dorothy Asner ne se cache pas. Et elle est pourtant respectée par les studios. Et elle est quand même, répétons-le, la seule femme de toute cette période à faire du cinéma. La seule qui va arriver ensuite, c'est Ida Lupino, et Ida Lupino ne commence à faire des films en tant que réalisatrice, je crois que c'est 1949, donc il y a quand même 20 ans sans une seule femme derrière la caméra, c'est quand même incroyable. Et il y a eu Dorothy Asner, donc rien que pour ça, elle est vraiment un modèle, et elle mérite qu'on tire son chapeau.
0: Vous écoutez Denis Rossano, auteur du livret qui accompagne le coffret Hollywood interdit des années pré-code, édité par Éléphant de Film, au micro de Culture Prune. Il y a aussi une actrice, on s'en parlait tout à l'heure, Claudette Colbert, qui incarne vraiment une certaine image de la sensualité. C'était un véritable sexe symbole à l'époque. Et sa sensualité est sublimée là, dans le Cléopâtre de Cécile B. 2000, mais c'est un film qu'on connaît bien. Par contre, l'autre film qui est dans ce coffret, La chanteuse de cabaret, d'Alexander Hall et George Somnus, là, c'est sûr que c'est quelque chose qu'on ne pouvait plus montrer après 34, ouais. Parce que l'histoire, elle est quand même gonflée. C'est l'histoire d'une femme qui ne peut plus s'occuper de son enfant illégitime et qui va donc confier son gamin au service d'adoption et qui va devenir chanteuse de cabaret. C'est quand même c'est incroyable, ce film, quand même.
1: Et surtout qu'il faut bien se mettre à l'époque où être chanteuse de cabaret, c'est quelque chose, c'est presque être une prostituée. On en est presque là. D'ailleurs, le personnage qu'elle incarne est hallucinant. C'est-à-dire qu'elle défend son amoralité, j'ai envie de dire. Amoralité dans le sens où c'était entendu à l'époque, où elle s'affiche avec des hommes qui ont de l'argent et elle couche avec eux parce qu'ils ont de l'argent. En fait, elle a tellement été blessée par le monde qui l'entoure, la dureté de la vie de l'époque qui l'a obligée à perdre son enfant, que du coup elle devient très cynique et qu'elle ne jure plus que par l'argent, le luxe, et cela elle l'atteint en couchant. Et c'est dit et montré. C'est assez étonnant. Et ça encore, c'est un thème de l'époque pré-code qu'on retrouve dans plusieurs films. Alors, il y a un film légendaire maintenant de l'époque pré-code qui s'appelle Babyface, qui était un film de la Warner avec Barbara Stanwyck. Là, c'est un peu l'équivalent. Chanteuse de cabaret, c'est l'équivalent. Il y a des répliques dans ce film que je trouve mais inénarrables, qui sont hallucinantes, où les choses sont dites très clairement. Alors, le problème de l'enfant à qui lui est retiré, enfin, qu'elle est plus ou moins obligée d'abandonner, c'est une réalité de l'époque aussi, c'est ça. Ce sont des films qui nous montrent des choses qui arrivaient. Et effectivement, une femme qui met au monde un enfant hors mariage, à l'époque, mais c'est la fin, elle est détruite, une femme comme ça. Donc elle est obligée, pour pouvoir mener sa vie, d'abandonner son enfant. Alors, le film joue sur des ressorts mélodramatiques, mais qui fonctionnent en fait parce que ce n'est jamais sentimental. Et Claudette Colbert, je trouve, est incroyable dans ce film. Je trouve que... Alors c'est le début de la carrière de Claudette Colbert, où à l'époque elle est vraiment dans le sexe symbole. Elle incarne un sexe symbole, elle est d'une sensualité incroyable. On la connaît plus, nous, les cinéphiles, pour tous les films qu'elle fera après dans les années 30, 40, 50, où elle est beaucoup dans la comédie. Et c'est effectivement une des meilleures actrices de comédie qu'on ait jamais vues. Mais dans ses films pré-code, elle dévoile une sensualité qui est, je trouve, absolument... elle donne le frisson. Et dans Chanteuse de cabaret, en plus, elle chante, et c'est vraiment elle qui chante. C'est étonnant. Et je trouve... Alors, effectivement, vous avez déjà parlé de Cléopâtre, où elle est quand même, elle est une Cléopâtre incroyable. Ce que je voudrais dire de Cléopâtre, c'est juste que c'est un film. Donc, Cléopâtre sort après l'installation du Code en 1934. Mais il était tourné avant, et donc c'est à l'époque où c'est encore un peu le foutoir. Et donc, le film, il va y avoir des coupures, des choses comme ça. Mais c'est quand même un film très, très osé. Et Cécile B. 2000, il le dit, hein, il a voulu faire un film sur le sexe. Et toute l'histoire de Cléopâtre, vue par Cécile B. 2000, c'est une histoire de sexe. Et il y a par exemple deux scènes qui sont, pour l'époque, mais vraiment hallucinantes. Il y a la scène de séduction de Marc-Antoine, par Cléopâtre, dans le bateau de Cléopâtre. C'est plus que suggestif. Les choses sont de plus en plus évidentes. Et ça se termine par le couple de Marc-Antoine et Cléopâtre faisant l'amour. Alors, ils sont... Les esclaves de Cléopâtre mettent des voiles, donc on ne les voit pas, mais il y a la musique très lancinante qui semble marquer le rythme de l'acte sexuel, et il y a tous les esclaves qui font bouger les rames du bateau, et les rames du bateau bougent en fonction de l'acte sexuel. C'est vraiment et c'est très voulu tout ça. Cécile B. DeMille a dit, qu'il voulait visualiser et mettre en scène un orgasme. Et donc toute cette scène-là, c'est un orgasme. C'est quand même du jamais vu à l'époque. Et l'autre scène similaire qui est très étonnante, on voit Marc-Antoine et Cléopâtre qui sont allongés dans les bras de l'un de l'autre, et la scène est vue à travers une harpe, et il y a une harpiste qui joue sur les cordes de la harpe. Et en fait, si on regarde bien, on se rend compte que les doigts de la harpiste sur les cordes, en fait, ils caressent littéralement tout le corps de Claudette Colbert. Donc, on assiste en fait à une scène d'amour, une scène de sexe, telle que Cécile B. DeMille pouvait la montrer à l'époque. Donc, c'est un film d'une énorme sensualité. Et là aussi, je trouve que la restauration est magnifique. C'est-à-dire qu'on voit, par exemple, les costumes de Claudette Colbert qui sont à la limite, il y a un côté très sadomaso, je trouve, dans ce film-là. Et il y a un côté, les costumes sont presque des costumes de bandage, je trouve, qui l'enveloppent, qui l'enserrent. Elle est prisonnière de ses costumes, et en même temps, ces costumes qui mettent en valeur son corps, c'est très, très étonnant. Et Claudette Colbert, c'est effectivement, on pourrait faire toute une émission sur elle.
0: Ouais, puis c'est vraiment l'incarnation, effectivement, de la sensualité. Et puis, à l'époque, hein, oui. Avant de tourner pour Capra, tout ça. Et puis, effectivement, c'est un film très fétichiste, on va dire. Voilà.
1: Voilà, fétichiste. C'est le mot parfait, effectivement.
0: Merci. On a plus trop le temps de parler des deux derniers films. Je voulais juste quand même les citer rapidement parce qu'il y a quand même le premier film de Dietrich, Le Cantique des Cantiques, signé aussi d'un grand metteur en scène oublié aujourd'hui, Ruben Mamoulian, ouais. Un grand formaliste que j'adore et qui a un film en plus qui a été fait dans la douleur parce que Dietrich ne voulait pas le faire. C'est son premier film sans Sternberg. On a parlé il n'y a pas longtemps en plus de tous ces films faits avec Sternberg. Il y a un dernier film aussi dans le coffret qui est plus léger, qui est plus trivial, signé par un des... Earl Skeington qui a signé dans sa carrière très peu de chefs-d'œuvre, mais au moins un. C'est un bon réalisateur, hein, mais c'est plutôt un réalisateur, un artisan, ouais. Comme on disait tout à l'heure. L'île du docteur Moreau, qui est un film incroyable.
1: C'est sublime, l'île du docteur Moreau. C'est encore... L'île du docteur Moreau, c'est un parfait film pré-code.
0: Bien sûr.
1: C'est-à-dire que tout ce qu'on voit dans ce film, c'est tellement pervers que plus jamais aucun film ne pourra le faire après 1934. En
0: fait. Comme King Kong, comme même le premier Tarzan, exactement. Tout ça, il y a des choses incroyables. Et on parlait tout à l'heure d'Aïda Lupino, qui est une réalisatrice que j'adore, actrice et réalisatrice que j'adore. Et là, il y a un film avec Aïda Lupino et Larry Buster Crab, alias Flash Gordon pour les cinéphiles, mais ouais. qui est un film incroyablement trivial qui s'appelle L'école de la beauté. Moi, j'avais pas vu ce film. C'est vraiment un film de, entre guillemets, mais de pervers, quoi. C'est le film de Whistler par excellence, quoi. Voilà.
1: Mais totalement, c'est hallucinant. Alors c'est effectivement très léger, personne ne va dire que c'est un chef-d'œuvre, mais c'est un film qu'il faut voir tellement il est révélateur des mentalités d'époque quand on pouvait se permettre de montrer ces choses-là à l'écran. Et en fait, c'est un film qui, du début jusqu'à la fin, ne pense qu'à montrer les corps des jeunes filles, mais les corps des hommes aussi. Ça, c'est très étonnant parce qu'à l'époque, le corps de l'homme, c'est un peu tabou quand même. Alors, il y a les Tarzans de Johnny Weissmuller, qui font quand même gros scandales quand même, hein, Tarzan. Mmh. Mais là, c'est encore parce qu'on voit, on voit littéralement tous ces hommes qui sont tous des athlètes, on les voit nus, les fesses à l'air. Mmh. On n'a jamais vu ça à l'écran à l'époque. Mmh. Et c'est un film qui à la fois se fait croire qu'il dénonce la pornographie, mais en fait, qui quelque part prend beaucoup plaisir à la montrer en fait. Alors, c'est très amusant. Il y a une espèce de... Alors, la question que pas mal d'académiciens se sont posés sur ce film, c'est toute cette mise en scène du corps, à travers des numéros musicaux, tout ça, ça rejoint un peu l'obsession du corps qu'on retrouve dans le cinéma nazi. Alors évidemment, ce n'est pas un film qui promeut une idéologie nazie, mais il y a quand même cette idée du corps parfait, du corps qui est sain, du corps athlétique. C'est assez curieux en fait. Et effectivement, Larry Buster Crabbe, qu'on connaît donc pour Flash Gordon, qui était le roi de ce qu'on appelle à l'époque les serials, c'est-à-dire ces petites séries Z qui passaient avant les grands films et qui étaient un peu l'équivalent des feuilletons en fait à l'époque. C'est un vrai athlète olympique. C'est un nageur comme Johnny Weissmuller. Et d'ailleurs, il a fait un Tarzan lui aussi. Et il est effectivement d'une très grande beauté. Et donc, en fait, tout le film est un peu autour de ça. Et Ida Lupino, qui est très très jeune, je crois qu'elle a à peine 16 ans ou quelque chose comme ça à l'époque, qui vient d'Angleterre, qui a débarqué il y a peu, et qui est là, toute gamine, et on la reconnaît parfaitement, mais c'est pas la Ida Lupino des grands films noirs des années 40 de la Warner qu'on va retrouver après, mais de la voir si jeune, c'est étonnant. Et il y a un autre film qui n'est pas dans le coffret, mais de l'époque Pre-Code, que moi j'aime énormément, où elle a un petit rôle, qui est Peter Ibbetson de Henry Hathaway, qui est un film
0: c'est un chef-d'œuvre
1: du cinéma romantique. Et c'est aussi un des tout premiers films où on voit Ida Lupino toute gamine, en fait.
0: On vous rappelle que le coffret Hollywood interdit, les années pré-code, pour lequel Denis Rossano, qui était avec nous durant l'heure qui vient de s'écouler, a écrit un très bon livret, est disponible chez Éléphant de Film.

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2: Il est 3h.
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4: Elle était un visage, un portrait, un sourire qui rayonnait autant que le soleil de Nice, cette cité dont elle était native. Maîtresse des bassins, elle s'était jetée à l'eau toute jeune, dès ses premières années de l'adolescence, et a très vite nagé dans le grand bain du haut niveau. Ses premiers grands succès en natation arriveront vers son plus bel âge, ses 20 ans. En grand bassin, elle ne sera jamais championne du monde, ni championne d'Europe, mais elle réussira à devenir éternelle en s'emparant de la triptyque olympique, l'or, l'argent et le bronze aux Jeux de Londres en 2012. Elle aussi, l'eau fut son élément, si bien qu'on a voulu l'unir avec l'océan. En effet, la fiancée de l'Atlantique avait tout fait pour mériter ce surnom, tant sa capacité à voguer sur la Grande Bleue n'était plus à démontrer au fil des années. 11e de la première route du Rhum en 1979, première, elle le sera 11 ans plus tard, à l'arrivée de l'épreuve en 90. Mais son amour de l'être aquatique vaut bien plus qu'un simple palmarès. Enfin, lui, un visage d'ange pour une discipline réputée faite pour les brutes. Mais brutes sont le plus souvent les injustices des décisions arbitrales de la boxe, davantage que les coups portés par deux boxeurs sur le ring. Un palmarès et une carrière qui forge le respect chez les amateurs, une breloque de bronze olympique à Pékin en 2008 qui aurait sans doute mérité une patine davantage dorée. Et en 2012, il aurait dû certainement en décrocher une, quel qu'en soit le métal. Le 9 mars 2015, lors d'un accident d'hélicoptère durant un tournage de jeux télé en Argentine, Camille Muffa, Florence Artaud et Alexis Vastine laisseront de grandes places vides dans le monde sportif tricolore, mais surtout dans le cœur de celles et ceux qui ont suivi et vibré au rythme des péripéties de leur carrière sportive. Bien au-delà de leur palmarès, on ne les oubliera jamais. Allez, on se donne rendez-vous demain pour d'autres histoires d'un jour avec Mémoire Sport.
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On s'écoute actuellement l'artiste Tiwoni. Le morceau s'appelle Bla Bla Bla, extrait de son album Frequency, sorti le 28 avril dernier. Un album très riche au niveau de la production et des styles abordés. Bla Bla Bla, ça tourne déjà dans les manifs depuis quelques semaines. Big up Tiwoni.

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Sur des plages étendues, une émission de RVM proposée par Jean-François pour prendre le temps d'écouter de la musique. Pour débuter cette nouvelle émission sur Radio Valois-Mulsien, je vous propose dans la suite des chroniques de Chant Libre, la version longue de Albatros, morceau musical du groupe Fleetwood Mac, sorti fin 1968 et composé par Peter Green. Mené par des guitares au son onirique, Albatros évoque un bord de mer calme avec des cymbales imitant le bruit des vagues.

poursuivre sur des plages étendues, rejoignons maintenant les terres norvégiennes, en compagnie de Buen Garnas, chanteuse, et de Jan Garbarek, saxophoniste, tous les deux norvégiens. Nous allons écouter Margit Odtajis Risvolo, je ne vous garantis pas la prononciation, issue de l'album Rosenfall, sorti en 1989 chez ECM.

Ne quittons pas la Norvège sur Radio Valo-Mulsien et retrouvons le compositeur norvégien Henrik Odegaard pour ce Jésus Dulci Memory, interprété par le groupe Vox Clementis, toujours un disque ECM.

Après la Norvège, dirigeons-nous, auditeurs de RVM, en Grande-Bretagne pour retrouver Kate Bush dans un morceau que certes, je vous ai certainement déjà fait écouter, mais il est tellement beau. Écoutons donc la sublime voix de Kate Bush qui nous interprète Misty, issue de son dernier album studio, 50 Words for Snow, sorti déjà en 2011.

Un bonheur ne venant pas seul, je vous propose d'écouter une reprise de Army Dreamer de la même Kate Bush, interprétée par Vincent Perroni à l'accordéon et de Émile Parisien au saxophone.

Bonjour, bienvenue sur RVM, votre radio du bien-aise. C'est l'heure de florilège de chansons françaises avec Jean-Vladis et Luc de 10h05 à 11h. Bonjour Luc, ça va bien? Oui, ça va très très bien. Merci d'être présent les amis, excellente matinée et place à la chanson. On va commencer avec Michel Sardou, les Ricains, sur un arrangement country qui rend hommage au sacrifice des soldats américains lors du débarquement allié en Normandie, juin 1944. Les Ricains, une chanson de 1967, la musique de Guy Magintin, les paroles et l'interprétation. Michel Sardou, géniale version country, les Ricains, Michel Sardou.

Super Michel Sardou, l'Éricain, une chanson de 1979. Je l'aime à mourir. L'auteur, compositeur, créateur, c'est Francis Cabrel. Une magnifique reprise en français par une superbe chanteuse et l'interprétation de Shakira. Je l'aime à mourir, Shakira.

Magnifique interprétation, Shakira, je l'aime à mourir. Un trio merveilleux pour continuer, Zaz, Matt Pokora et Francis Cabrel, pour une chanson de 1985, encore et encore. Bravo les artistes, on les écoute, Zaz, Matt Pokora, Francis Cabrel, encore et encore.

Encore et encore, Zaz Mat Pokora, Francis Cabrel, une chanson de 1970, extraite de l'album La Fleur aux Dents, un cadeau de papa, interprété par Joe Dassin. Une chanson qui met de bonne humeur, le cadeau de papa, Joe Dassin.

Une pépite, le style country, le rythme comique, un cadeau de Papa Joe Dassin. On continue avec une chanson de 2022, rappelle-toi, par un duo français, Les Frangines, chanteuse-guitariste spécialisée dans la musique populaire pop. Rappelle-toi, Les Frangines.

0: C'était Rappelle-toi, magnifique chanson pleine de fraîcheur, les frangines. Michel Polnareff, qui a fêté ses 82 ans, il va faire un concert justement, et puis il a écrit quelques chansons. Là, on va écouter quelques chansons de ses plus grands succès pour lui rendre hommage. Michel Polnareff, immense artiste, auteur, compositeur, pianiste, mélodiste et interprète. En 1977, il compose « Lettres à France » sur des textes de Jean-Loup Dabadie, une chanson qui exprime sa nostalgie de la France. Michel Polnareff, « Lettres à France », une petite merveille de la chanson française, une très très belle déclaration d'amour à la France, un chef-d'œuvre romantique. On écoute « Lettres à France », Michel Polnareff.
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balade émotion. Lettre à France, Michel Polnareff, un artiste hors norme. Je suis un homme, chanson sortie en 1970, l'auteur, compositeur, interprète Michel Polnareff. Je suis un homme, chanson provocatrice. Polnareff, l'amiral, un monument de la chanson française. Mélodie, parole, voix superbe. Merveilleuse façon non violente de secouer le prunier. Je suis un homme, Michel Polnareff. C'est vrai.

Michel Polnareff, je suis un homme, un énorme boulet lancé à la société coincée de l'époque. Un des grands classiques du répertoire de Michel Polnareff, La poupée qui fait non, sorti en 1966. Un texte sensible de Franck Gérald, la musique, la création, l'interprétation. Michel Polnareff, La poupée qui fait non.

Oui, nous passons une excellente matinée sur RVM, dans Florilège de chansons françaises avec Luc et Jean-Vladis, de 10h05 à 11h. Nous sommes à l'antenne, RVM 93.7, Radio Valois-Mulsien, la radio du Bénèze. Vous pouvez nous écouter aux mêmes heures, 10h05, 11h, en streaming, rvmfm.com. Le podcast programmé par Monsieur Luc à partir du mardi. Les rediffusions, c'est le mercredi à 11h et le vendredi à 5h. Un message, une dédicace, une demande, chanteuse, chanteur, chanson française, rvmfm.com. On se fera un plaisir de vous passer votre chanson préférée. Et on continue avec On se reverra. Oui, on se reverra vrai comme on est vraiment. Pierre Bachelet qui nous a quittés en 2005. Pierre Bachelet, auteur, compositeur, interprète, a écrit également des musiques de films. On se reverra, chanson de 1989, interprétée par Pierre Bachelet. Oui, on se reverra sur Terre, mais le ciel attendra.

On poursuit avec Pierre Bachelet en écoutant les chansons de Pierre Bachelet. J'ai une pensée pour mon neveu Sylvain qui nous a quittés trop jeune il y a quelques jours. Et surtout cette chanson qu'il adorait, Essaye. Pierre Bachelet, cher Sylvain, tu étais un fan inconditionnel de Pierre Bachelet. Essaye, Pierre Bachelet.

Tout ce qui fait qu'on existe, nous pensons à toi, Sylvain. C'était Essaye, Pierre Bachelet. On continue avec une très belle chanson également de Pierre Bachelet, la chanson du Bon Dieu sortie en 1985. Chanson qui raconte et dit la vérité. Merci à cet immense artiste, Pierre Bachelet, pour deux passages d'espoir.

Un simple merci, c'était Pierre Bachelet. Pour continuer sur RVM dans Florilège de chansons françaises, Julien Clerc, chanteur, compositeur pour cette chanson de 1971, Niagara. Auteur-compositeur Étienne Rodagil, Julien Clerc interprète Niagara.

Chanson de 1989, fais-moi une place. Les paroles de Françoise Hardy, la musique Julien Clerc. Fais-moi une place, victoire de la musique de l'année en 91. Et sera interprétée par Julien Clerc. Fais-moi une place.

Et pour terminer, florilège de chansons françaises sur RVM, une chanson d'amour de 1978, écrite par Jean-Loup Dabadie, composée par Julien Clerc. Ma préférence, Julien Clerc.

0: Voilà, florilège de chansons françaises, c'est terminé pour cette semaine. Merci de votre présence et de votre fidélité. Luc, merci de ta compétence. À dimanche. On se retrouve dimanche prochain sur RVM à partir de 10h05. Des bisous, plein de soins de vous, excellente semaine, vive la chanson et à très vite sur RVM.
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1: Bienvenue dans les Hauts-de-France. Voici un reportage réalisé par une radio associative de la région.
2: En 2021, Duo for a Job s'est implanté dans la métropole lilloise pour offrir son programme de mentorat intergénérationnel, contribuant ainsi à l'insertion socio-professionnelle des personnes issues de l'immigration. Grâce au soutien de nombreux partenaires institutionnels et à un solide réseau associatif, 330 duos ont déjà été créés et accompagnés. Rencontre avec Stéphanie Lefebvre, directrice régionale de cette association.
3: Alors, Duo for a Job, c'est une association qui est présente sur la métropole lilloise depuis 5 ans et qui permet à des jeunes qui ont entre 18 et 33 ans et qui sont issus de l'immigration ou des jeunes réfugiés d'être accompagnés pendant 6 mois pour trouver un emploi ou une formation. Cet accompagnement se fait grâce à des mentors qui sont des bénévoles et qui sont des personnes expérimentées, qui ont plus de 50 ans, qui ont donc une carrière derrière eux et qui peuvent passer du temps à accompagner les jeunes pour pouvoir les aider à prendre confiance, à avoir du réseau et à avancer dans leurs recherches.
2: Elle existe depuis combien de temps, cette association ?
3: Alors, c'est une association qui est née en Belgique en 2013 et qui s'est développée en France, puis sur la métropole lilloise depuis 5 ans.
2: Est-ce que vous pouvez nous parler du fonctionnement de votre association ?
3: Oui, tout à fait. Je pense que c'est important de partir de l'objectif même de l'association. On a un double constat. On a fait un double constat. Le premier, c'est que les jeunes issus de l'immigration ont plus de difficultés à entrer sur le marché du travail parce qu'ils sont souvent victimes de discrimination ou qu'ils n'ont pas forcément les codes ou le réseau nécessaire pour pouvoir atteindre leurs objectifs. Et d'un autre côté, on sent au niveau des personnes de plus de 50 ans, donc soit des jeunes retraités, soit des salariés expérimentés, un besoin de reconnaissance, de renouveau, de se fixer des nouveaux objectifs, d'apprendre de nouvelles compétences. Et donc, en croisant ces deux publics-là, on s'est dit que ça pouvait déjà répondre aussi à un objectif de cohésion sociale, de lien entre les cultures, et puis que les personnes expérimentées pouvaient aider les jeunes à trouver leur voie, à trouver un emploi, à trouver une formation, et que c'est duo, en fait, allait s'apporter mutuellement beaucoup de choses.
2: Est-ce que vous pouvez nous parler du profil des personnes que vous accueillez ?
3: Alors, on accompagne des jeunes qui ont entre 18 et 33 ans, qui sont donc originaires de pays en dehors de l'Union européenne, donc soit français avec des origines étrangères, soit des jeunes étrangers qui sont en France, qui ont un titre de séjour qui leur permet de travailler sur le territoire. Et ensuite, quel que soit leur projet, quel que soit leur niveau d'études, on peut les accompagner sur le domaine qu'ils recherchent.
2: Pour un jeune qui veut postuler, comment ça se passe ?
3: Alors, c'est très simple. Les jeunes peuvent venir à une séance d'information qu'on fait un petit peu sur tout le territoire. Pour trouver les prochains horaires et jours de la prochaine séance d'information, il faut se rendre sur notre site internet, donc duoforajob.fr. Et donc là, vous allez pouvoir retrouver toutes les séances d'information, ainsi que notre numéro de téléphone. Il ne faut pas hésiter à nous appeler. Je vais le redonner. C'est donc le 06 16 79 88 22. N'hésitez pas à nous appeler et à nous poser toutes les questions que vous voudrez. Comme ça, on pourra vous expliquer comment ça fonctionne. Et puis, pourquoi pas vous inscrire à une séance d'information.
2: Quand vous dites que vous intervenez sur le territoire de la région, est-ce que vous pouvez nous préciser ?
3: Alors, on est présent sur tout le territoire de la métropole européenne de Lille. On est présent à Roubaix aussi. C'est un territoire sur lequel on a une salariée qui est régulièrement présente. On travaille avec pas mal d'acteurs du territoire, avec France Travail, avec la mission locale, avec plein d'associations. L'objectif, vraiment, c'est de pouvoir informer et être présent pour les jeunes, quelle que soit la ville dans laquelle ils habitent sur le territoire.
2: Vous parlez d'accompagnement. Qu'est-ce que vous pouvez nous dire ?
3: Alors, donc l'accompagnement, il est réalisé par ses mentors, qui sont donc ses salariés ou jeunes retraités expérimentés. Les mentors sont formés par notre association, c'est-à-dire qu'ils viennent de plein de secteurs d'activité différents. L'année dernière, par exemple, on avait 30 secteurs d'activité représentés. Donc, c'est des personnes qui ont de l'expérience, qui ont des contacts, qui ont du réseau, qui savent en fait comment réussir à trouver un emploi ou quelle est la meilleure formation pour tel ou tel projet. Et donc, ces mentors vont être formés, comme je disais, par l'association pour pouvoir avoir des compétences en matière de coaching et en matière d'accompagnement aussi socio-professionnel. Et puis, après cette formation, ils vont donc se retrouver en binôme, en duo, avec un jeune. Et pendant 6 mois, ils vont se rencontrer 1 à 2 heures par semaine pour vraiment avancer sur le projet. La différence par rapport à d'autres accompagnements, c'est qu'il est vraiment intensif, hein, 2 heures par semaine pendant 6 mois, et qu'il est individualisé. C'est-à-dire que chaque mentor ne s'occupe que d'un seul jeune pendant les 6 mois. Et quand on fait nos matchs, c'est-à-dire qu'on trouve quel bénévole sera affecté à quel jeune, on fait vraiment attention au parcours de chacun, à la personnalité de chacun, pour qu'il y ait un feeling, il y ait quelque chose qui se passe entre les deux, et que au-delà de l'accompagnement vraiment sur le projet, il y a aussi un accompagnement beaucoup plus global et beaucoup plus fort, une relation en fait de confiance qui s'installe. Et c'est comme ça qu'on arrive à avoir des très bons résultats. On a 75% des jeunes qui au bout de 6 mois trouvent un emploi ou une formation, ce qui est vraiment intéressant dans la mesure où on accompagne beaucoup de jeunes qui sont quand même très éloignés du marché de l'emploi.
2: Pour les jeunes, est-ce qu'il y a des entretiens qui sont faits ?
3: Alors, un entretien qui est plutôt une discussion. L'objectif, c'est vraiment de comprendre quelles sont les envies, quel est le parcours de chaque jeune pour pouvoir lui trouver le meilleur mentor possible. Mais il n'y a aucune sélection sur le niveau ou sur le projet. Toutes les personnes sont les bienvenues, évidemment, dans la mesure où, effectivement, elles répondent aux critères d'âge et d'origine étrangère.
2: Oui, vous essayez de définir un projet professionnel.
3: Oui aussi, c'est-à-dire que certains jeunes savent exactement ce qu'ils veulent faire et d'autres ne le savent pas encore, ce qui est bien normal quand on a 18 ans par exemple. Donc l'objectif, c'est aussi que le mentor puisse travailler sur le projet professionnel. On est totalement complémentaire de ce que peut faire France Travail ou les missions locales, c'est-à-dire que l'accompagnement de ces structures est hyper important évidemment pour les jeunes. Nous, on se positionne en complémentarité, parce que les mentors vont avoir une relation qui forcément, ils vont avoir beaucoup plus de temps à accorder aux jeunes et vont avoir un rôle un peu de grand frère, enfin ce rôle de mentor, de coach qui va pouvoir compléter tout ce que le conseiller France Travail, par exemple, va pouvoir faire avec ces jeunes. Et puis notre objectif aussi, c'est d'aller vers des jeunes qui ne sont pas repérés par ces structures, par ces opérateurs, et donc d'aller les chercher pour aussi les faire s'inscrire et les mettre dans la dynamique de recherche d'emploi aussi de ces structures.
2: Après, il faut leur trouver des entreprises. Comment vous faites ?
3: Et bien sûr, ça, on s'appuie énormément sur nos mentors. Pour l'instant, on a 140 mentors actifs en Hauts-de-France. Et donc, comme je disais tout à l'heure, ils viennent de plein de secteurs d'activités différents. Donc, c'est eux qui arrivent à ouvrir les portes de certaines entreprises, qui arrivent à solliciter leur réseau, leurs contacts, pour pouvoir aussi faciliter parfois le contact, l'entrée, les prises de contact avec les entreprises qui sont ciblées. Donc c'est vraiment grâce aux mentors qu'on peut avoir toutes ces entrées dans les entreprises et qu'on peut avoir un taux de sortie positive aussi élevé.
2: Si un jeune rencontre d'autres difficultés, est-ce que vous les orientez ?
3: Effectivement, une partie des jeunes rencontrent des freins à l'emploi qui sont importants et qui peuvent les empêcher dans un premier temps d'accéder à un emploi ou une formation. Par exemple, l'apprentissage du français, les gardes d'enfants, la mobilité, le logement. L'objectif aussi de l'association, c'est de pouvoir apporter des réponses à ces difficultés et pouvoir trouver des solutions. Donc on travaille évidemment avec plein de partenaires qui sont spécialisés sur ces thématiques, mais le rôle du mentor, ça va aussi être de les guider pour pouvoir trouver des solutions à ces freins, par exemple, trouver des cours de français langue étrangère parmi les partenaires avec qui on peut travailler.
2: Donc, dans les partenaires, vous devez certainement avoir aussi la préfecture ?
3: Tout à fait, on travaille avec la préfecture, on travaille aussi avec l'OFI, c'est-à-dire que les jeunes qui viennent d'avoir le statut de réfugiés sont informés aussi de ce qu'on peut leur proposer. L'objectif, vraiment, c'est de se rapprocher de toutes les structures qui peuvent nous permettre de rentrer en contact avec les jeunes, avec le plus de jeunes possible, pour pouvoir les aider et leur trouver des solutions pérennes sur le territoire.
2: Vous êtes toujours à la recherche de bénévoles ?
3: Effectivement, on a une demande qui est de plus en plus forte sur le territoire. Donc, on a envie d'accompagner le plus de jeunes possible. Et pour cela, on a besoin de bénévoles hein, qui acceptent de devenir mentors, donc de passer 1 à 2 heures par semaine à accompagner un jeune. Donc, on est en recherche, effectivement, sur le territoire. Les personnes qui sont intéressées peuvent nous appeler au 06 16 79 88 22 ou se rendre sur notre site internet et on leur expliquera tout ce qu'on peut leur proposer, sachant que on leur permet aussi d'accéder à une formation gratuite pour les aider, leur apporter des compétences pour devenir mentors.

0: Raphaël, élève de 3e, en stage dans l'association Duo for a Job.
1: J'ai fait un stage de découverte chez Duo for a Job.
0: Et tu viens de quel établissement ?
1: De Myriam Makeba à Lille.
0: Et qu'est-ce que tu fais comme étude ?
1: Je suis en 3e et plus tard, je voudrais faire aller en bac pro.
0: Donc là, c'est un stage de découverte. Et est-ce que tu peux nous parler de l'expérience que tu as vécue ?
1: J'aimais bien Duo for a Job parce que aider les personnes issues de migration, je trouvais que c'était important quand même de les aider et de, je voulais un peu m'intéresser comment ils font.
0: Alors, suite à ce stage, tu vas devoir faire un rapport.
1: Je dois expliquer un peu comment ça s'est passé, mes semaines avec Duo for a Job et qu'est-ce que j'en ai pensé.
0: Nous étions avec l'association Duo for a Job. Reportage réalisé par Christian Lazaoui pour Radio Pastel.
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1: Bienvenue dans les Hauts-de-France. Voici un reportage réalisé par une radio associative de la région.
2: Souvenir d'Artois, les échos du temps, c'est un spectacle son et lumière qui se passe les 4, 5, 11 et 12 septembre prochains à Paz-en-Artois, c'est au sud-ouest d'Arras. Pour évoquer ce spectacle, on est par téléphone avec Isabelle de l'association Les Spectacles de Paz-en-Artois. Bonjour à vous.
3: Bonjour.
2: Alors, est-ce que vous pouvez d'abord nous raconter comment ça a commencé cette aventure? Parce que c'est quand même une aventure pour une association de réaliser un son et lumière quand même de grande envergure.
3: Tout à fait, c'est vrai que c'est vraiment une belle et grande aventure qui a débuté en fait en juillet 2024 où l'association est née sur Paz-en-Artois et dès septembre suivant, en 2025, on proposait notre premier son et lumière et cette année, effectivement, on entame notre deuxième production puisque c'est encore un tout nouveau spectacle. Donc c'est vrai que c'est une grande aventure humaine et c'est un grand challenge, on va dire.
2: Alors comment c'est venu cette idée? Pourquoi un son et lumière? Il y avait déjà des gens qui avaient une expérience là-dedans ou comment ça s'est passé au tout début du projet?
3: Alors notre président Ludovic Langlard avait déjà une expérience dans le spectacle vivant et le son et lumière sur Bouc Maison et a cherché à continuer cette activité. Donc et c'est l'idylle de Paz-en-Artois qui lui a proposé de s'installer, d'installer l'association sur la commune. Et puis, s'en est suivi, en fait, une grande réunion d'information pour vraiment informer sur le projet et puis rechercher des bénévoles et des partenaires, enfin, toute personne de bonne volonté qui souhaitait faire part de ce projet. Et c'est comme ça que petit à petit, en fait, c'est venu. Et puis, chacun a apporté ses compétences différentes dans différents domaines. On est à peu près une centaine de bénévoles. Il y en a entre 70 et 80 sur l'espace scénique chaque soir. Mais c'est vrai qu'on vient tous d'horizons vraiment différents et variés. Et du coup, chacun amène ses compétences. Et puis, on fait aussi surtout de belles rencontres qu'on n'aurait pas effectuées dans la vie de tous les jours, j'ai envie de dire.
2: Alors, ça s'appelle Les Échos du Temps. Ça raconte quoi, ce spectacle?
3: Alors, l'année dernière, le spectacle s'intitulait Souvenir d'Artois, où on a effectivement balayé un petit peu l'Artois de la période 1912 à 1920. Et pour notre second spectacle, on s'est dit pourquoi aller plus en profondeur et pourquoi ne pas plus axer sur le village en lui-même de Paz-en-Artois. Et c'est ce qui a guidé effectivement nos metteurs en scène sur l'écriture, la réécriture du scénario et puis la refonte totale de la bande-son, en fait. Et cette année, on sera non pas guidé par les souvenirs d'un soldat, mais on sera guidé par le clocher de Paz-en-Artois lui-même, qui invitera le public à revivre, en fait, le destin des habitants du village de cette époque, et donc également de leur vie pendant la Première Guerre mondiale. Et c'est vrai qu'à travers leur joie, leurs épreuves, mais aussi leurs espoirs, les Échos du Temps va proposer une immersion plus humaine, mémorielle et historique au cœur de l'Artois, en fait.
2: Il y a l'idée d'une transmission par ce spectacle aussi, c'est aussi l'un des objectifs de cette initiative?
3: Tout à fait. L'objectif, c'est vrai que je pense que tout le monde a compris, on est tous passionnés d'histoire au sein de l'association, et c'est vraiment ce devoir de mémoire qu'on aimerait passer, je dirais, de façon culturelle, ludique, sans que ce soit dramatique, mais voilà quoi, ça fait partie de notre histoire, c'est ce qui forge notre pays aujourd'hui, c'est ce qui explique en partie notre pays aujourd'hui, et je pense que c'est important de transmettre effectivement aux jeunes générations ces faits qui malheureusement ne sont pratiquement plus relatés de bouche à oreille, puisque malheureusement, les gens partent peu à peu, quoi.
4: Je tiens à remercier l'ensemble de mes bénévoles.
2: Suite de notre entretien par téléphone avec Isabelle de l'association Les Spectacles de Pazan-Artois. Alors, vous l'avez dit, il y a une solide équipe de bénévoles. Comment ça se passe là? Vous travaillez déjà depuis plusieurs semaines, plusieurs mois peut-être déjà
3: on travaille déjà depuis plusieurs mois maintenant. C'est vrai que là, arrivé à cette époque-ci, ça s'intensifie, je dirais, un peu dans tous les domaines. Mais par exemple, tout ce qui est script, scénario, tout ça, c'est bouclé. La bande-son, elle est encore en cours. On a des enregistrement de voix avec les bénévoles encore ce vendredi, par exemple. On a effectivement tout le travail de promotion, d'affiches, de tracts, de partenaires à trouver pour nous aider dans cette belle aventure. Et puis, après, je ne peux pas trop dire, je ne veux pas révéler certaines surprises, mais voilà, c'est vrai que plus on avance et plus on va être, on va dire, dans le cœur de l'action avec les répétitions, les premières répétitions, effectivement, qui vont commencer tout doucement. Oui.
2: Alors, pour donner une idée, hein, Pazan-Artois, c'est quand même une petite commune, il y a moins de 1000 habitants, une centaine de bénévoles pour un village de 2000 habitants, c'est beaucoup, quoi. Ça veut dire que quasiment tout le village, enfin, une grande partie du village est impliquée.
3: Alors effectivement, c'est vrai que Pazan-Artois, c'est une commune vraiment très dynamique où il se passe toujours plein de choses. Et on a réussi à fédérer autour de cette association des bénévoles du Pas-de-Calais, de Pazan-Artois certes, mais du Pas-de-Calais en général. On draine jusqu'à Arras et de la Somme également. Moi-même d'ailleurs, j'habite dans la Somme, un petit village à côté de Doulan. Voilà, on a réussi à fédérer autour de ce projet historique. Trois générations de bénévoles c'est vrai que c'est une belle aventure humaine aussi à ce niveau-là, quoi. Au-delà du projet qui nous rassemble, on passe de bons moments, on passe des fous rires, quelquefois des moments un petit peu plus techniques où l'attention est plus soutenue, etc. Mais c'est vrai que c'est un beau challenge aussi d'animer la commune quand on n'y est pas nous-mêmes. Voilà, et pourtant on s'y sent vraiment bien intégré, c'est vrai.
2: Alors, qui dit son et lumière historique dit aussi décor et costume. Là aussi, j'imagine qu'il y a un gros travail pour tout ça.
3: Alors, oui, effectivement, l'année dernière, on a eu notre gros travail de construction de décor. On a des décors de 7 mètres de haut, donc on est parti en fait d'un tas de palettes. On est parti de rien, des palettes, des clous, nos bras, et puis fort du scénario, on est parti dans la construction de fermes. J'ai envie de vous dire plus grand que nature. Tout ça dans la joie, dans la bonne humeur. On y a passé beaucoup de temps. C'est vrai que cette année, au niveau des décors, c'est un peu plus calme, on va dire, puisque on va faire qu'améliorer. Grâce à des effets spéciaux, donner une autre vision de l'espace scénique. Et puis au niveau des costumes, c'est pareil, l'année dernière on a un gros travail de costumes où là on va être plus dans la finition, dans les choses qu'on n'avait pas forcément l'année dernière et qu'on va rajouter, notamment en termes d'accessoires, etc., pour vraiment rendre encore plus humain et plus vrai notre spectacle.
2: Peut-être pour terminer, quelques détails pratiques pour les auditeurs, auditrices qui seraient intéressés pour venir en tant que spectateur, spectatrice. Comment ça se passe? C'est un gros événement, il y a beaucoup de monde, vous attendez beaucoup de monde déjà?
3: Alors, on attend 2000 personnes sur les quatre représentations, soit 500 spectateurs à peu près par soirée. Alors, l'année dernière, on a été victime de notre succès. C'est vrai qu'on a joué à guichet fermé nos quatre représentations. Je vous avoue, faut être honnête qu'on s'y attendait pas du tout. Ça a été vraiment un beau succès qui a récompensé vraiment tous nos efforts, quoi. Et on était très contents de l'engouement que ça a suscité. Et on espère réitérer cette année. Donc effectivement, la billetterie est déjà en ligne actuellement. Les auditeurs peuvent la trouver facilement sur BillWeb. Hein. Il suffit de chercher sur le moteur de recherche Souvenirs de Parents d'Artois ou l'association de Parents d'Artois et on trouve facilement. On peut réserver dès maintenant, éventuellement payer également dès maintenant par carte bancaire. Donc on a un tarif adapté, hein, bien sûr, hein, aux adultes, aux enfants. On a aussi un tarif PMR sur justificatif. Et puis, on a réitéré, fort du succès de l'année dernière, notre place VIP, en fait, où là, pour quelques euros de plus, la meilleure place de gradin est réservée, ainsi qu'un parking un peu plus près. Vous avez également un cocktail de bienvenue qui est offert, hein, donc une boisson avec quelques grignotages salés sucrés et qui permet de discuter avec des bénévoles et des figurants de l'association. Et puis, avant le spectacle, vous avez une visite comptée des coulisses de l'espace scénique avec les metteurs en scène donc, qui vous expliquent toutes les subtilités en fait, de la mise en scène, du scénario, etc. Donc, et puis, on va mettre en place prochainement, je pense là à la fin du mois ou voire début juillet comme l'année dernière, un système de permanence en mairie pour les personnes qui souhaiteraient éventuellement de l'aide pour réserver sur Internet ou qui préféreraient déposer leur chèque en mairie comme ils l'ont pu faire l'année dernière. Il n'y a pas de problème à ce niveau-là.
2: Isabelle, merci. Et puis, donc, je rappelle que le son et lumière, les échos du temps, organisés par les spectacles de Paz en Artois, donc c'est à Paz en Artois au sud-ouest d'Arras, les 4, 5, 11 et 12 septembre prochains. Merci à vous. Ce sujet a été réalisé par Nico de Radio PFM.
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0: vas-y, pas moi. Ah, super la chanson. Non, la
1: voilà.
0: 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Ouais, je trouve ça super.
2: Tu ouais, tais-toi et chante.
1: Voilà.
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0: 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Un concert organisé par l'association Valran de Aimant, les Amis des Orgues de Meaux. L'entrée est libre.
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1: Que vous soyez curieux, passionné de patrimoine ou simplement à la recherche d'une belle sortie estivale, venez visiter la carrière du Puy à Daubin à Emmeville. Découvrir le monde méconnu de l'extraction de la pierre dans le Valois lors de cette journée porte ouverte le samedi 1er août. Les visites guidées auront lieu à 10h, 14h et 16h. Inscription auprès de Thierry Cousin au 06 82 75 82 92. Samedi 1er août, de 14h30 à 16h30, venez découvrir les papillons de jour et leur vie secrète au parc de Jean-Jacques Rousseau à Ermenonville. Comment vivent-ils? Quel est leur rôle dans la nature? À travers plusieurs ateliers ludiques et leurs observations, apprenez à reconnaître les principales espèces de notre région et à comprendre leur rôle dans l'écosystème. Participation qui sera gratuite. Inscription auprès de Picardie Nature au 06 56 71 02 03.
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3: Elle était un visage, un portrait, un sourire qui rayonnait autant que le soleil de Nice, cette cité dont elle était native. Maîtresse des bassins, elle s'était jetée à l'eau toute jeune, dès ses premières années de l'adolescence, et a très vite nagé dans le grand bain du haut niveau. Ses premiers grands succès en natation arriveront vers son plus bel âge, ses 20 ans. En grand bassin, elle ne sera jamais championne du monde, ni championne d'Europe, mais elle réussira à devenir éternelle en s'emparant de la triptyque olympique, l'or, l'argent et le bronze aux Jeux de Londres en 2012. Elle aussi, l'eau fut son élément, si bien qu'on a voulu l'unir avec l'océan. En effet, la fiancée de l'Atlantique avait tout fait pour mériter ce surnom, tant sa capacité à voguer sur la Grande Bleue n'était plus à démontrer au fil des années. 11e de la première route du Rhum en 1979, première, elle le sera 11 ans plus tard, à l'arrivée de l'épreuve en 90. Mais son amour de l'être aquatique vaut bien plus qu'un simple palmarès. Enfin, lui, un visage d'ange pour une discipline réputée faite pour les brutes. Mais brutes sont le plus souvent les injustices des décisions arbitrales de la boxe, davantage que les coups portés par deux boxeurs sur le ring. Un palmarès et une carrière qui forge le respect chez les amateurs, une breloque de bronze olympique à Pékin en 2008 qui aurait sans doute mérité une patine davantage dorée. Et en 2012, il aurait dû certainement en décrocher une, quel qu'en soit le métal. Le 9 mars 2015, lors d'un accident d'hélicoptère durant un tournage de jeu télé en Argentine, Camille Muffat, Florence Artaud et Alexis Vastine laisseront de grandes places vides dans le monde sportif tricolore, mais surtout dans le cœur de celles et ceux qui ont suivi et vibré au rythme des péripéties de leur carrière sportive. Bien au-delà de leur palmarès, on ne les oubliera jamais. Allez, on se donne rendez-vous demain pour d'autres histoires d'un jour avec Mémoire Sport.
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0: Bienvenue dans les Hauts-de-France. Voici un reportage réalisé par une radio associative de la région.
1: En 2021, Duo for a Job s'est implanté dans la métropole lilloise pour offrir son programme de mentorat intergénérationnel, contribuant ainsi à l'insertion socio-professionnelle des personnes issues de l'immigration. Grâce au soutien de nombreux partenaires institutionnels et à un solide réseau associatif, 330 duos ont déjà été créés et accompagnés. Rencontre avec Stéphanie Lefebvre, directrice régionale de cette association.
2: Alors, Duo for a Job, c'est une association qui est présente sur la métropole lilloise depuis 5 ans et qui permet à des jeunes qui ont entre 18 et 33 ans et qui sont issus de l'immigration ou des jeunes réfugiés d'être accompagnés pendant 6 mois pour trouver un emploi ou une formation. Cet accompagnement se fait grâce à des mentors qui sont des bénévoles et qui sont des personnes expérimentées, qui ont plus de 50 ans, qui ont donc une carrière derrière eux et qui peuvent passer du temps à accompagner les jeunes pour pouvoir les aider à prendre confiance, à avoir du réseau et à avancer dans leurs recherches.
1: Elle existe depuis combien de temps, cette association ?
2: Alors, c'est une association qui est née en Belgique en 2013 et qui s'est développée en France, puis sur la métropole lilloise depuis 5 ans.
1: Est-ce que vous pouvez nous parler du fonctionnement de votre association ?
2: Oui, tout à fait. Je pense que c'est important de partir de l'objectif même de l'association. On a un double constat. On a fait un double constat. Le premier, c'est que les jeunes issus de l'immigration ont plus de difficultés à entrer sur le marché du travail parce qu'ils sont souvent victimes de discrimination

0: ces duos, en fait, allaient s'apporter mutuellement beaucoup de choses.
1: Est-ce que vous pouvez nous parler du profil des personnes que vous accueillez ?
0: Alors, on accompagne des jeunes qui ont entre 18 et 33 ans, qui sont donc originaires de pays en dehors de l'Union européenne, donc soit français avec des origines étrangères, soit des jeunes étrangers qui sont en France, qui ont un titre de séjour qui leur permet de travailler sur le territoire. Et ensuite, bah, quel que soit leur projet, quel que soit leur niveau d'études, on peut les accompagner sur le domaine qu'ils recherchent.
1: Pour un jeune qui veut postuler, comment ça se passe ?
0: Alors, c'est très simple. Les jeunes peuvent venir à une séance d'information qu'on fait un petit peu sur tout le territoire. Pour trouver les prochains horaires et jours de la prochaine séance d'information, il faut se rendre sur notre site internet, donc duoforajob.fr. Et donc là, vous allez pouvoir retrouver toutes les séances d'information, ainsi que notre numéro de téléphone. Il ne faut pas hésiter à nous appeler. Je vais le redonner. C'est donc le 06 16 79 88 22. N'hésitez pas à nous appeler et à nous poser toutes les questions que vous voudrez. Comme ça, on pourra vous expliquer comment ça fonctionne. Et puis, bah, pourquoi pas vous inscrire à une séance d'information.
1: Quand vous dites que vous intervenez sur le territoire de la région, est-ce que vous pouvez nous préciser ?
0: Alors, on est présent sur tout le territoire de la métropole européenne de Lille. On est présent à Roubaix aussi. C'est un territoire sur lequel on a une salariée qui est régulièrement présente. On travaille avec pas mal d'acteurs du territoire, avec France Travail, avec la mission locale, avec plein d'associations. L'objectif, vraiment, c'est de pouvoir informer et être présent pour les jeunes, quelle que soit la ville dans laquelle ils habitent sur le territoire.
1: Vous parlez d'accompagnement. Qu'est-ce que vous pouvez nous dire ?
0: Alors, donc l'accompagnement, il est réalisé par ses mentors, qui sont donc ses salariés ou jeunes retraités expérimentés. Les mentors sont formés par notre association, c'est-à-dire qu'ils viennent de plein de secteurs d'activité différents. L'année dernière, par exemple, on avait 30 secteurs d'activité représentés. Donc, c'est des personnes qui ont l'expérience, qui ont des contacts, qui ont du réseau, qui savent en fait comment réussir à trouver un emploi ou quelle est la meilleure formation pour tel ou tel projet. Et donc, ces mentors vont être formés, comme je disais, par l'association pour pouvoir avoir des compétences en matière de coaching et en matière d'accompagnement aussi socio-professionnel. Et puis, après cette formation, ils vont donc se retrouver en binôme, en duo, avec un jeune. Et pendant 6 mois, ils vont se rencontrer 1 à 2 heures par semaine pour vraiment avancer sur le projet. La différence par rapport à d'autres accompagnements, c'est qu'il est vraiment intensif, hein, 2 heures par semaine pendant 6 mois, et qu'il est individualisé, c'est-à-dire que chaque mentor ne s'occupe que d'un seul jeune pendant les 6 mois. Et quand on fait nos matchs, c'est-à-dire qu'on trouve quel bénévole sera affecté à quel jeune, on fait vraiment attention au parcours de chacun, à la personnalité de chacun, pour qu'il y ait un feeling, il y ait quelque chose qui se passe entre les deux, et que au-delà de l'accompagnement vraiment sur le projet, il y ait aussi un accompagnement beaucoup plus global et beaucoup plus fort, une relation en fait de confiance qui s'installe. Et c'est comme ça qu'on arrive à avoir des très bons résultats. On a 75% des jeunes qui au bout de 6 mois trouvent un emploi ou une formation, ce qui est vraiment intéressant dans la mesure où on accompagne beaucoup de jeunes qui sont quand même très éloignés du marché de l'emploi.
1: Pour les jeunes, est-ce qu'il y a des entretiens qui sont faits ?
0: Alors, un entretien qui est plutôt une discussion. L'objectif, c'est vraiment de comprendre quelles sont les envies, quel est le parcours de chaque jeune pour pouvoir lui trouver le meilleur mentor possible. Mais il n'y a aucune sélection sur le niveau ou sur le projet. Toutes les personnes sont les bienvenues, évidemment, dans la mesure où, effectivement, elles répondent aux critères d'âge et d'origine étrangère.
1: Oui, vous essayez de définir un projet professionnel.
0: Oui aussi, c'est-à-dire que certains jeunes savent exactement ce qu'ils veulent faire et d'autres ne le savent pas encore, ce qui est bien normal quand on a 18 ans par exemple. Donc l'objectif, c'est aussi que le mentor puisse travailler sur le projet professionnel. On est totalement complémentaire de ce que peut faire France Travail ou les missions locales, c'est-à-dire que l'accompagnement de ces structures est hyper important évidemment pour les jeunes. Nous, on se positionne en complémentarité, parce que les mentors vont avoir une relation qui forcément, ils vont avoir beaucoup plus de temps à accorder aux jeunes et vont avoir un rôle un peu de grand frère, enfin ce rôle de mentor, de coach qui va pouvoir compléter tout ce que le conseiller France Travail par exemple va pouvoir faire avec ces jeunes. Et puis notre objectif aussi, c'est d'aller vers des jeunes qui ne sont pas repérés par ces structures, par ces opérateurs, et donc d'aller les chercher pour aussi les faire s'inscrire et les mettre dans la dynamique de recherche d'emploi aussi.

0: de ces structures.
1: Après, il faut leur trouver des entreprises. Comment vous faites ?
0: Et bien sûr, ça, on s'appuie énormément sur nos mentors. Pour l'instant, on a 140 mentors actifs en Hauts-de-France. Et donc, comme je disais tout à l'heure, ils viennent de plein de secteurs d'activités différents. Donc, c'est eux qui arrivent à ouvrir les portes de certaines entreprises, qui arrivent à solliciter leur réseau, leurs contacts, pour pouvoir aussi faciliter parfois le contact, l'entrée, les prises de contact avec les entreprises qui sont ciblées. Donc, c'est vraiment grâce aux mentors qu'on peut avoir toutes ces entrées dans les entreprises et qu'on peut avoir un taux de sortie positive aussi élevé.
1: Si un jeune rencontre d'autres difficultés, est-ce que vous les orientez ?
0: Effectivement, une partie des jeunes rencontre des freins à l'emploi qui sont importants et qui peut les empêcher dans un premier temps d'accéder à un emploi ou une formation. Par exemple, l'apprentissage du français, les gardes d'enfants, la mobilité, le logement. L'objectif aussi de l'association, c'est de pouvoir apporter des réponses à ces difficultés et pouvoir trouver des solutions. Donc on travaille évidemment avec plein de partenaires qui sont spécialisés sur ces thématiques, mais le rôle du mentor, ça va aussi être de les guider pour pouvoir trouver des solutions à ces freins, par exemple, trouver des cours de français langue étrangère parmi les partenaires avec qui on peut travailler.
1: Donc dans les partenaires, vous devez certainement voir aussi la préfecture.
0: Tout à fait, on travaille avec la préfecture, on travaille aussi avec l'OFI, c'est-à-dire que les jeunes qui viennent d'avoir le statut de réfugiés sont informés aussi de ce qu'on peut leur proposer. L'objectif, vraiment, c'est de se rapprocher de toutes les structures qui peuvent nous permettre de rentrer en contact avec les jeunes, avec le plus de jeunes possible, pour pouvoir les aider et leur trouver des solutions pérennes sur le territoire.
1: Vous êtes toujours à la recherche de bénévoles ?
0: Effectivement, on a une demande qui est de plus en plus forte sur le territoire. Donc, on a envie d'accompagner le plus de jeunes possible. Et pour cela, on a besoin de bénévoles hein, qui acceptent de devenir mentors, donc de passer 1 à 2 heures par semaine à accompagner un jeune. Donc, on est en recherche, effectivement, sur le territoire. Les personnes qui sont intéressées peuvent nous appeler au 06 16 79 88 22 ou se rendre sur notre site internet et on leur expliquera tout ce qu'on peut leur proposer, sachant que on leur permet aussi d'accéder à une formation gratuite pour les aider, leur apporter des compétences pour devenir mentors.

0: Raphaël, élève de 3e, en stage dans l'association Duo for a Job.
1: J'ai fait un stage de découverte chez Duo for a Job.
0: Et tu viens de quel établissement ?
1: De Myriam Makeba à Lille.
0: Et qu'est-ce que tu fais comme étude ?
1: Je suis en 3e et plus tard, je voudrais faire aller en bac pro.
0: Donc là, c'est un stage de découverte. Et est-ce que tu peux nous parler de l'expérience que tu as vécue ?
1: J'aimais bien Duo for a Job parce que aider les personnes issues de migration, je trouvais que c'était important quand même de les aider et de, je vais un peu m'intéresser comment ils font.
0: Alors, suite à ce stage, tu vas devoir faire un rapport.
1: Je dois expliquer un peu comment ça s'est passé, mes semaines avec Duo for a Job et qu'est-ce que j'en ai pensé.
0: Nous étions avec l'association Duo for a Job. Reportage réalisé par Christian Lazaoui pour Radio Pastel.
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2: Être pris pour un jambon. Au premier abord, on peut imaginer que cette expression est plutôt flatteuse à l'encontre de celui qui en est la cible. Car si l'on en croit l'adage, vraisemblablement imaginé par un charcutier commerçant, dans le cochon, tout est bon. Donc, le jambon est bon. Pour autant, être pris pour un jambon n'est pas spécialement très agréable. Même quand on est réellement un gros cochon. Et pour cause, être pris pour un jambon consisterait à se faire enfumer après salaison et séchage comme les abattis du pauvre porc démembré. Une situation qui ne prête guère à l'envie. Pour le quidam affublé du patronyme de la pièce de charcuterie, l'enfumage est bien réel, mais au sens figuré. C'est de la tromperie, de l'escroquerie, un abus de faiblesse ou de crédulité, de la super supercherie. Notons que, paradoxalement, celui qui est pris pour un jambon l'est aussi pour un pigeon, un lapin de 6 semaines, une buse, un perdreau de l'année, voire un canard sauvage, s'il est enfant du bon Dieu. Mais nullement pour un goret, car ce dernier est avant tout l'allégorie de la saleté et non de la bêtise. Une expression qui va donc à contresens quand on sait combien le cochon est un animal intelligent qu'il ne faut surtout pas prendre pour une truffe. À l'usage, l'expression est souvent formulée comme une question à l'endroit d'un interlocuteur un peu rapide en conclusion. Le « tu me prends pour un jambon » est dans ce cas destiné à marquer une certaine lucidité quant à la tournure de la situation. Caché derrière le bout de gras, n'y aurait-il pas de véritables mais vicieuses intentions bien éloignées du propos relaté ? Tu me prends pour un jambon est la réponse idéale au propos de quelqu'un qui cherche à repeindre la façade d'une sombre entreprise. Son utilisation indique de façon polie et précautionneuse qu'on n'entend pas être confondu avec la première cloche du village, une godiche, un jobard, une poire, un bénet, une bonasse crédule, un nigo prêt à tout gober. Pourtant, au pays de la charcuterie, des avions nifleurs, des vendeurs de tour Eiffel, des démarcheurs de tout poil, des coureurs cyclistes rapides à l'insu de leur plein gré, de responsables non coupables ou de commerçants autrement, l'expression « être pris pour un jambon » ne pouvait que s'épanouir. La créativité linguistique confirme qu'avec un peu de n'importe quoi et de foutage de gueule, tout passe. Les milliards pour les avions détecteurs de pétrole, la bonne santé mentale d'un Trump et même l'échange gagnant de 2 jambons pour 1 andouille. Être pris pour un jambon passe encore. Mais quand on est pris pour 1 andouille, le mépris s'aggrave. L'andouille, ce boyau de porc rempli de tripes, de chair et de lard, n'est pas trop regardante de ce qui la constitue et, par analogie, le terme est donc utilisé pour évoquer du n'importe quoi, n'importe qui, n'importe comment, de la triple buse gobeuse de fake news. Même considérée avec beaucoup d'indulgence, l'andouille n'a vraiment pas bonne réputation. Celui qui est pris pour un jambon, et donc pire pour 1 andouille, c'est la victime innocente d'un foutage de gueule orchestré par un fumiste du genre douanier stoppant des nuages radioactifs, vendeur de vessies à éclairer des lanternes, dérouilleur de cuivre, bonimenteur de foire au 1er avril. Certains ont tenté, par homophonie, d'édulcorer notre expression avec « être pris pour des gens bons ». Ce qui incite mon auriculaire à penser que la véritable origine de notre « être pris pour un jambon » doit être dans la similitude phonétique, mais ne vous y fiez pas, bonnes gens. « Bon » rime trop souvent avec « con ». Ce qui ne m'empêchera pas d'attaquer mon jambon beurre. Bon appétit.
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0: Jusqu'au 11 novembre, découvrez l'exposition temporaire du musée de l'Archerie et du Valois à Crépy, archer de la préhistoire. Plongez au cœur du néolithique pour découvrir le rôle de l'arc dans la vie quotidienne des premiers hommes. Au programme, reconstitution, objets originaux et regard d'experts pour vous dévoiler des archers ingénieux. En parallèle, le musée vous propose plusieurs animations autour de l'exposition. Le programme détaillé est disponible sur le www.crépy-en-valois.fr. Tout l'été, le Bédestival met à l'honneur la richesse des collections de bandes dessinées de la médiathèque Alexandre Dumas à Villers-Cotterêts, tout en vous faisant découvrir les dernières nouveautés. Pour cette nouvelle édition, plongez dans l'univers captivant de la BD historique et explorez les grandes périodes de l'histoire au fil des cases et des bulles. Cette édition, centrée sur la Grande Guerre, comprend de nouvelles actions culturelles. Deux expositions à découvrir jusqu'au 29 août à la médiathèque, Cicatrices de guerre et la guerre des Lulus, un atelier BD, raconter la Grande Guerre en images et des animations BD dessinées. Plus de renseignements sur le Bédestival en contactant la médiathèque Alexandre Dumas au 03 23 76 48 20. Pendant les vacances d'été, le handball club de Crépy vient à votre rencontre au cœur du quartier Kennedy pour proposer des ateliers de rue libres, gratuits et ouverts à tous. Jusqu'au 25 juillet, puis du 17 au 29 août, l'équipe du HBCC sera présente du lundi au samedi de 17h à 20h pour partager un moment convivial autour du handball, du jeu et de l'échange. Venez nombreux cet été passer un bon moment aux ateliers de rue du Handball Club de Crépy-en-Valois sur la place Jean-Philippe Rameau à Crépy. 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
2: action. Bienvenue dans Ciné Blues, l'émission qui explore le cinéma à travers le blues et ses dérivés. Pour ce sixième épisode, nous allons explorer un nouveau style cinématographique, le biopic. Direction New York au début des années 60. Je pose le décor. Une guitare acoustique, un harmonica, quelques chansons griffonnées dans un carnet et un jeune homme de 19 ans qui débarque du Minnesota avec une idée fixe, rencontrer son héros, Woody Guthrie.
3: Ce jeune homme a joué un peu partout en ville, mais je me suis dit qu'il était grand temps qu'il monte sur la scène de Folk City. Je vous demande d'applaudir bien fort Bob Dylan.
2: Et oui, vous l'avez deviné, aujourd'hui, je vous parle de A Complete Unknown, un parfait inconnu en français, l'histoire d'un homme qui s'appelle encore Robert Zimmerman, mais que l'Amérique et le monde va connaître sous le nom de Bob Dylan. Je vous fais le pitch. A Complete Unknown a été réalisé par James Mangold en 2025. Il s'attaque à une figure presque impossible à enfermer dans un film et pourtant, le pari fonctionne très bien. Plutôt que de raconter toute la vie de Bob Dylan, le réalisateur choisit une période précise, de son arrivée à New York en 1961 jusqu'au fameux Newport Folk Festival de 1965.
3: On a rencontré un jeune homme. Il nous est, disons, tombé dessus et il nous a chanté une chanson. Eh bien, ça nous a cloué au sol. Et Woody et moi avons eu le sentiment de peut-être entrevoir une nouvelle route.
2: 4 années seulement, mais 4 années pendant lesquelles la musique américaine va littéralement basculer.
4: Je chante, je joue un peu de guitare et je compose avec des potes à moi, Paul et John à Minneapolis.
3: Un petit gars du Midwest.
2: Dans le Greenwich Village du début des années 60, les cafés folk deviennent le point de rencontre d'une jeunesse engagée, passionnée de chansons traditionnelles, de protest songs et de musique populaire américaine. C'est dans cet univers qu'arrive un jeune musicien encore inconnu, interprété par Timothée Chalamet. Il parle peu, observe beaucoup, connaît des centaines de chansons et intrigue rapidement toute la scène folk new-yorkaise.
5: Monsieur Dylan a une allure de chérubin. Il porte une tignasse en bataille, tignasse qu'il cache. Sous sa casquette de Huckleberry Finn, ses vêtements nécessitent des retouches, mais quand il gratte sa guitare, il est clair qu'il est plein à craquer d'un immense talent.
6: Une critique du Times.
2: Le film suit alors son ascension fulgurante. Ses rencontres avec Woody Guthrie, son héros, mais aussi Pete Seeger, John Baez ou encore Johnny Cash. Le film suit aussi les controverses grandissantes autour de lui, car plus Dylan devient célèbre, plus le public folk veut faire de lui un porte-parole politique et le symbole d'une certaine pureté musicale, mais Dylan, lui, regarde déjà ailleurs.
4: Mon album sort dans 2 semaines.
7: Ce que tu as chanté aujourd'hui sera sur ton disque?
4: Ils disent que personne veut entendre ce qu'un môme a écrit le mois dernier.
7: C'est qui, il?
4: La maison de disques.
2: C'est précisément ce qui rend le film passionnant, notamment pour Ciné Blues, parce que derrière le folk de Dylan, il y a toujours le blues. Celui des routes américaines, des vieux disques de Led Belly, de Robert Johnson, de Muddy Waters. On voit même cette scène mythique où l'on voit Alan Lomax enregistrer Sonny Terry et Brownie McGhee.
4: C'est qui ce gars-là?
7: Lui, c'est Alan Lomax. Et ça, c'est son boulot. Il tient la collection Archive of American Folk. Ils enregistrent de la folk.
2: Le film raconte donc une question essentielle. Comment hérite-t-on d'une tradition sans devenir prisonnier de cette même tradition? Vous avez 4 heures. Tout avance alors vers ce moment devenu mythique, le Newport Folk Festival de 1965. Le soir où Bob Dylan branche une guitare électrique devant un public folk qui vit cette évolution comme une trahison. Quelques minutes de concert qui vont pourtant changer l'histoire du rock. Le premier extrait choisi dans ce ciné blues est particulièrement symbolique. Avec Song to Woody, Bob Dylan rend hommage à celui qu'il considère alors comme son maître absolu, Woody Guthrie.
4: Bonjour. Excusez-moi, monsieur Guthrie.
3: Il n'y a que le gouvernement qui l'appelle comme ça.
2: C'est un moment important puisqu'il montre un Bob Dylan encore admiratif, presque timide, devant un Woody Guthrie déjà très affaibli par la maladie. On découvre un jeune musicien qui cherche encore sa place mais dont l'écriture laisse déjà entrevoir quelque chose de différent. On écoute Song to Woody de Bob Dylan, interprété, je vous en parle juste après, par Timothée Chalamet.
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0: 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La musique du film A Complete Unknown occupe évidemment une place centrale, mais la bande originale ne fonctionne pas comme une simple succession de chansons de Bob Dylan. Elle raconte surtout une évolution artistique. Au début du film, tout est encore très acoustique. Une guitare sèche, un harmonica, une voix. Dylan apparaît comme un héritier direct de Woody Guthrie et des grands chanteurs de folk américains. Le film montre aussi comment Dylan commence progressivement à sortir du cadre folk traditionnel. Au départ, ses chansons restent très narratives, très liées à l'héritage folk classique. Puis l'écriture devient plus libre, plus nerveuse, plus poétique aussi. Les influences rock arrivent, les textes explosent les structures habituelles, et c'est précisément ce que raconte le film, une mutation musicale. Blowing in the Wind, ou The Times They Are Changing, installe Dylan comme une voix générationnelle, mais très vite, il refuse d'être réduit à un simple chanteur engagé. Avec des titres comme Like Rolling Stone, il ouvre une autre porte. Le folk rencontre alors le rock électrique, le rhythm and blues et une écriture beaucoup plus moderne. Le film fait aussi apparaître une autre figure essentielle de la musique américaine, Johnny Cash, interprété par Boyd Holbrook. Même si ses apparitions restent limitées, Cash représente quelque chose d'important dans le parcours de Dylan. Contrairement à une partie du milieu folk new-yorkais qui regarde avec méfiance l'évolution électrique du chanteur, Johnny Cash soutient très tôt cette liberté artistique, comme on va l'entendre dans ce court extrait.
1: Je suis pas sûr qu'il veuille entendre ce que j'ai envie de jouer.
2: Qui ça, il ?
1: Ah, tu les connais. Les mecs qui décident ce qu'est la musique folk.
2: Ouais, bah, tu les emmerdes. Moi, je veux l'entendre.
0: À l'époque, Johnny Cash est déjà une immense star de la country et du rockabilly, donc son avis est extrêmement important pour Bob Dylan. Lui aussi vient d'un univers profondément marqué par le blues, le gospel et les musiques populaires américaines. Le film rappelle d'ailleurs que Dylan admire énormément Johnny Cash. Les deux hommes échangent des lettres avant de se rencontrer au Newport Folk Festival de 1964, puis développent ensuite une véritable amitié et une vraie relation artistique. La présence de Johnny Cash dans A Complete Unknown, un parfait inconnu en français, permet donc de montrer autre chose. Pendant qu'une partie du public folk reproche à Dylan de trahir une tradition, certains artistes américains comprennent déjà qu'il est en train d'ouvrir une nouvelle voie entre folk, blues, country et rock. Et justement, avant de retrouver Dylan brancher ses guitares électriques, on va faire une petite pause du côté de Johnny Cash. C'est le deuxième extrait que j'ai choisi de la bande originale. C'est le titre Big River de Johnny Cash, mais interprété par l'acteur lui-même, Boyd Holbrook.
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0: Vous êtes bien dans Ciné Blues, l'émission qui écoute ce que les films ont à raconter derrière les bandes originales. L'histoire du tournage de A Complete Unknown est presque aussi intéressante que le film lui-même. Quand Timothée Chalamet est choisi pour jouer Bob Dylan, le projet démarre très rapidement, avant d'être stoppé par la pandémie de Covid-19, puis les grèves à Hollywood. Le tournage prend donc énormément de retard. Mais ce retard va finalement devenir une énorme chance pour l'acteur. Au lieu de quelques mois de préparation, Timothée Chalamet dispose de plusieurs années pour travailler son rôle. Il apprend donc la guitare, l'harmonica, travaille la voix, les respirations, la posture scénique et répète des dizaines de chansons de Bob Dylan. Le plus intéressant, c'est que James Mangold ne voulait pas une imitation caricaturale. Il ne cherchait pas simplement un acteur capable de copier les mimiques de Dylan. Le réalisateur voulait justement montrer un Dylan en mouvement, puisque le Dylan de 1961 n'est pas encore celui de Newport en 1965. Entre les deux, la voix change, l'attitude évolue, la manière de se tenir sur scène également. La costumière du film explique d'ailleurs que Timothée Chalamet porte près de 70 costumes différents afin d'accompagner cette transformation progressive du personnage. Autre détail fascinant, malgré toutes ces années de préparation, Timothée Chalamet n'avait toujours jamais rencontré Bob Dylan au moment de la sortie du film. Dylan a bien relu certaines parties du scénario, il a même annoté quelques éléments, mais il est resté très distant du projet. Finalement, cela correspond bien au personnage, car même dans un film de plus de 2 heures, Dylan reste insaisissable. On comprend son importance, son impact, son génie parfois, mais une part du mystère demeure toujours. Avec A Complete Unknown, James Mangold signe donc bien plus qu'un simple biopic musical. Le film raconte surtout un moment où la musique américaine change brutalement de direction. Il parle évidemment de Bob Dylan, mais aussi d'un héritage immense, le folk, le blues, la country et toutes ces traditions qui circulent d'un artiste à l'autre.
1: Il a peur de ta musique.
2: Personne n'a peur
1: toi,
2: de la musique de
1: peur.
2: Personne.
1: T'as peur que les ados sur cette pelouse puissent l'aimer.
2: Et pourquoi j'aurais peur de ça?
1: Parce que toi, tu vends des bougies et lui, des ampoules électriques.
2: Albert.
0: Le Newport Folk Festival de 1965, où Bob Dylan avait été invité par Pete Seeger, gardien du temple, reste alors le symbole parfait de cette tension. Quand Dylan branche sa guitare électrique, beaucoup pensent qu'il détruit le folk. En réalité, il refuse surtout que cette musique devienne un musée. Et c'est probablement ce que raconte le mieux le film, une tradition n'existe que si elle accepte de bouger. Merci d'avoir écouté ce 6e épisode de Ciné Blues. On se retrouve très bientôt pour une nouvelle plongée dans les films racontés par leur musique. Et pour terminer cet épisode, voici Like a Rolling Stone, interprété en électrique par Timothée Chalamet.

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2: Des étoiles plein les yeux, tout l'été sur RVM, on remonte le temps à la conquête de la Lune. Ça s'est passé un 20 juillet 1969, l'homme marche sur la Lune. Conquérir l'espace, une volonté humaine. D'un nature curieux et dominant, les hommes cherchent à apprivoiser leur environnement. La conquête de l'espace, elle, doit nécessairement être replacée dans le contexte de guerre froide, de la course à l'armement entre l'Union soviétique et les États-Unis et de la puissance qui dominera le ciel. Pour comprendre le premier pas d'un terrien sur notre satellite, il faut remonter plus de 10 ans en avant. Le monde entier s'émeut alors en octobre 1957 lorsque l'URSS envoie le premier satellite dans l'espace. Sputnik 1 est placé en orbite autour de la Terre. Le 12 avril 1961, rebelote, les soviétiques consolident leur avance en envoyant le premier homme hors de l'atmosphère, Youri Gagarin. Pour les Américains et l'Occident, la domination du cosmos par l'ennemi juré est un danger et surtout une humiliation technique, militaire et politique, alors que la doctrine capitaliste revendique le progrès technologique. La réaction ne se fera pas attendre. En mai 1962, le président américain John Fitzgerald Kennedy, après son échec militaire dans l'opération de la baie des cochons à Cuba, prend un engagement devant le Congrès. Les États-Unis enverront le premier homme sur la Lune. Pour cela, il va s'appuyer sur la NASA, créée quelques années plus tôt. Elle va mobiliser près de 400 000 personnes et 25 milliards de dollars pour réaliser cette promesse. Mentionnons quand même que l'inventeur de la fusée américaine n'est autre que Von Braun, un scientifique nazi. La mission Apollo 11 débute donc le 16 juillet avec un lancement réussi depuis Cap Canaveral, 4 jours avant le premier pas sur le sol lunaire. En orbite à 190 km de la Terre, le vaisseau spatial ajuste sa trajectoire et se dirige vers sa destination finale avec ses 3 hommes d'équipage à la vitesse de 39 030 km par heure. Arrivé au-dessus de son objectif, le module lunaire, le LEM, se détache de la capsule et descend vers la Lune pour se poser dans une zone nommée la mer de la tranquillité. Pour l'anecdote, Neil Armstrong aurait coupé le pilote automatique lors de l'atterrissage, plaçant le module sur une zone instable. Il aurait repris les commandes en manuel avant de sortir le premier sur notre satellite naturel. À 3h56, dans la nuit du 20 au 21 juillet 1969, Neil Armstrong met son pied gauche sur la Lune. Pourquoi lui et pas Edwin Buzz Aldrin? Pour la symbolique, c'est un civil et non un militaire. Un demi-milliard d'êtres humains suivent son exploit en temps réel ou presque à la télé. L'astronaute déclare alors « C'est un petit pas pour l'homme, mais un grand pas pour l'humanité ». Précisons que cette petite phrase devenue célèbre avait été validée avant par la NASA. Son collègue Edwin Buzz Aldrin le rejoint, les deux hommes prennent des photos et ramassent des échantillons de roches, 21,7 kg au total. Les deux hommes restent seulement 2h30 sur la Lune avant de repartir. Ils rejoignent l'astronaute Michael Collins, resté en orbite dans le vaisseau au-dessus de leur tête. C'est le troisième membre de l'équipage oublié des manuels d'histoire. 8 jours plus tard, les astronautes entrent dans l'atmosphère terrestre sans encombre. La prouesse est immense. Par la suite, 5 missions Apollo vers la Lune vont succéder à celle-ci, affirmant la suprématie américaine sur l'espace et précipitant la chute de l'URSS.
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1: Samedi 1er août, les amis de la forêt de Retz vous proposent une sortie intitulée Nocturne en Retz. Au programme, balade de jour, pique-nique et ronde de nuit. Rendez-vous à 16h à la maison forestière du Bois Arié. Renseignements complémentaires au 03 23 71 42 17 ou au 06 31 13 97 64. Crépy Plage, l'événement incontournable de l'été, est de retour jusqu'au 2 août au Parc Sainte-Agathe à Crépy. Au programme, détente, jeux, animations et ambiance estivale pour profiter à fond de l'été en famille ou entre amis. Le programme complet est disponible sur le www.crépyenvalois.fr. Un rendez-vous incontournable de l'été à Crépy, Crépy Plage est ouvert tous les jours de 10h à 19h.
2: 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Racontez la Grande Guerre en images le samedi 25 juillet à 14h30 avec Emmanuel Bravo, dessinateur BD. Initiez-vous au code de la bande dessinée et créez votre propre planche autour d'un fragment d'histoire. Aucun niveau de dessin n'est requis. Réservation au 03 23 76 48 20 ou médiathèque@mairie-villers-cotterêts.
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0: obligatoire, mais c'est quand même mieux d'en faire. Donc, y a notamment un brevet professionnel à l'école de la librairie qui permet en 2 ans en alternance d'apprendre le métier de libraire et toutes ses spécificités. On peut aussi faire une licence spécialisée en lettres, puis après en 3e année se spécialiser en librairie ou bien un BUT métier du livre. Jeune en librairie.
1: Quelles qualités faut-il avoir pour être libraire, Laura ?
0: La première, je dirais, c'est d'être à l'écoute, d'être bienveillant, puisqu'on a quand même, on est quand même un métier lié au commerce, et donc la première qualité à avoir, c'est vraiment d'avoir un bon accueil. Après, je dirais qu'il faut être très curieux, avoir une bonne culture générale, une bonne culture littéraire pour pouvoir conseiller. C'est aussi un métier qui demande d'être très polyvalent, d'être pédagogue, d'être organisé, d'être rigoureux, puisqu'on tient une caisse, on range un stock, donc faut ces qualités-là. Et puis après, il y en a plein d'autres, donc être créatif, pour pouvoir aménager des vitrines, avoir plein d'idées pour pouvoir faire des événements. Voilà, je pense que c'est plus ou moins les qualités essentielles pour être un bon libraire.
2: Tu peux y aller, Ethan.
3: Quel est le salaire de libraire ?
0: Alors un libraire, ça gagne pas super bien sa vie comparé au niveau d'études et souvent de compétences et d'émissions de son rôle. Mais ça gagne en général à peu près le SMIC. Ça peut un petit peu évoluer selon si après il passe responsable ou gérant de librairie. Mais en général, c'est plutôt autour du SMIC.
2: Vas-y Léana.
1: Quelles sont les différentes facettes du métier de libraire ?
0: Alors, il y en a une qu'on voit assez peu, parce qu'on imagine, je pense, souvent le libraire en train de lire toute la journée. Mais la première facette, c'est toute la partie manutention d'un commerce. Donc, c'est réceptionner des gros cartons, les ouvrir, les rentrer dans le stock, les étiqueter, puis les ranger. Il y a une part assez physique et manuelle. Et puis après, il y a toute la partie aussi commerciale, sociale, où on parle avec des gens, on les conseille, on les accueille, on leur vend des livres. On transmet des histoires et puis après il y a un autre volet aussi, c'est toute la partie animation et presque médiateur dans ce sens-là, où on organise des événements, on transmet des idées, des valeurs, et ça c'est assez important puisque il faut que chacun puisse trouver le bon livre et le mettre dans les bonnes mains.
1: Merci de votre réponse.
2: C'est à ton tour, Loni.
4: Comment se crée une librairie indépendante ?
0: Alors, pour créer une librairie, ça prend du temps. Déjà parce qu'il faut avoir l'idée, ce projet-là, et pour le concrétiser, faut d'abord trouver un local, faire une étude de marché, donc vraiment étudier le territoire où on veut s'implanter. Est-ce qu'il y a des lecteurs ? Si oui, quel type de lecteurs ? C'est quoi leur âge ? Comment ils vivent ? Quelles sont leurs habitudes de consommation ? Quelle est la concurrence qu'il peut y avoir autour ? Donc, ça, c'est toute la partie étude de marché. En général, on peut aussi être aidé d'un expert comptable pour faire un bilan prévisionnel sur 3 ans, pour savoir si est-ce que, par rapport à ce qu'on envisage, est-ce que la société va être rentable ou pas, pour pouvoir après aller demander un prêt souvent bancaire au niveau des banques pour pouvoir financer ce projet, parce que c'est rare quand même qu'on puisse financer tout seul ce type de projet, chercher des aides, passer des commissions, rencontrer des artisans pour pouvoir chiffrer avoir des devis pour chiffrer tous les travaux qu'on, par exemple, on va faire dans le local pour l'aménagement. Il y a toute la partie assortiment où il va falloir choisir chaque livre qui vont garnir cette librairie, qui vont fournir cette librairie. Et pour ça, c'est quand même assez long parce que souvent, c'est des longues démarches, déjà ne serait-ce que pour le choix, mais aussi pour contacter tous les fournisseurs. Puis il y a la création administrative où il faut créer administrativement cette entreprise, choisir le bon statut. Donc ça, en général, on peut aussi se faire conseiller. Et puis après, une fois que c'est fait, il faut que signer le bail, du local, engager les travaux, faire les premières commandes de stock, tout ranger, tout organiser pour le jour J. Voilà, donc ça ne se fait pas du jour au lendemain. En général, il faut compter 1 à 2 ans pour ce type de projet avant l'ouverture.
2: Moi aussi, j'ai une question pour toi, Laura. Où est-ce qu'on peut exercer votre métier ?
0: On peut l'exercer un peu partout. En général, c'est plutôt en librairie et on a la chance d'en avoir partout en France. Il y a des petites et des moyennes structures, il y en a même des très grandes. C'est assez diversifié. Voilà.
2: Merci. À toi, Adem.
5: Peut-on évoluer dans ce métier et comment ?
0: Alors c'est vrai qu'il y a assez peu d'évolution dans ce métier, dans le sens où hiérarchiquement, souvent, on est dans des petites entreprises où il n'y a pas énormément de hiérarchie, et donc c'est difficile d'imaginer une sorte de montée en hiérarchie.

0: La plupart du temps, l'évolution se fait, par exemple, en devenant responsable d'un rayon. C'est-à-dire que c'est nous qui allons assurer les prises de rendez-vous avec les représentants pour pouvoir acheter les nouveautés, décider de qu'est-ce qu'on met et d'être responsable, entre guillemets, du chiffre d'affaires que fait ce rayon-là, de la mise en avant qu'on souhaite en faire, des auteurs qu'on souhaite mettre en avant. Et puis après, sinon, il y a la deuxième étape, on va dire, c'est souvent se lancer soi-même et d'être gérant de sa propre librairie. En général, c'est les deux échelons qui existent. Après, chacun voit une évolution différente parce qu'évidemment, un libraire qui a 2 ans d'expérience n'a pas la même expérience que celui qui en a 10 ou 20. Souvent, il y a d'autres petites missions qui peuvent s'ajouter, du type la gestion des commandes de la part des collectivités, la gestion d'un site web ou des réseaux sociaux, des événements. Il peut y avoir différentes évolutions plutôt au sein des missions que l'on a.
1: Merci.
2: À toi, Maya.
3: À quel âge peut-on devenir libraire ?
0: On peut devenir libraire dès 18 ans.
2: À toi, Togoldor.
4: Quels sont les avantages et les inconvénients de votre métier ?
0: C'est un métier où on s'ennuie jamais. On est tout le temps debout, on marche beaucoup, on est actif et ça, c'est plutôt chouette. Surtout quand on a connu les métiers de bureau où parfois, ça peut être un peu long d'être assis 8 heures sur une chaise devant un ordinateur. C'est un métier aussi où il y a beaucoup de contacts avec les gens. Faut pas être trop timide parce que c'est vrai qu'il faut aimer conseiller, il faut aimer recevoir. C'est un métier où on parle beaucoup. C'est un métier aussi où on a en permanence des choses à faire, où on a une multitude de missions au cours de la journée, ce qui fait qu'on s'ennuie jamais. Et ça, c'est vraiment chouette. C'est un métier aussi où souvent, quand on aime les livres, c'est très plaisant d'être au quotidien entouré de livres. Surtout qu'on reçoit souvent des livres gratuits pour les lire en avance. Et ça, c'est plutôt pas mal quand on a des petites exclus avant que tout le monde les ait chez soi. En revanche, au niveau des inconvénients, je dirais que c'est un métier qui ne gagne pas très bien sa vie, malheureusement. C'est un peu le problème des métiers passion. Et l'autre souci, c'est si on est un peu timide ou des choses comme ça, ça peut être un peu plus difficile parce qu'il y a quand même ce contact client qui est quand même assez important. Il suffit d'un client pas très content pour que la journée soit un peu triste. Souvent, on rentre un peu fatigué le soir, surtout les premières journées, parce que quand on a beaucoup travaillé toute la journée en étant debout, on est un peu fatigué, mais ça fait les muscles, donc c'est pas si mal.
4: Ok, merci.
2: À toi, Noéline.
5: Laura, de quoi avez-vous besoin pour travailler dans une librairie et quels outils sont utilisés par les libraires en général ?
0: Alors c'est tout bête, mais les choses les plus importantes, c'est l'électricité et Internet. Sans électricité, je ne peux pas ouvrir mon commerce, déjà pour des questions de sécurité, et aussi parce que tous les logiciels qu'on utilise, notamment au niveau de la caisse, fonctionnent avec l'électricité et Internet. Donc ce serait un peu embêtant. Un autre logiciel que j'utilise tous les jours, c'est LibriSoft. C'est un logiciel qui nous permet d'avoir tout notre stock référencé et qui nous sert aussi de logiciel de caisse. Donc très important. Et après, évidemment, on a tous nos livres. Sans ça, ce serait bien compliqué. Et je pense qu'à partir de là, on a les bases pour une librairie.
5: Merci.
2: À ton tour, Chloé.
5: Pourriez-vous nous décrire une journée type, s'il vous plaît ?
0: Alors, il n'y a pas vraiment de journée type, mais on va dire que je commence à peu près vers 9h. J'arrive à la librairie, je fais mon petit tour. En général, je passe toujours un coup d'aspi pour enlever toutes les poussières qu'il y a eu de la journée de la veille. Je réarrange un petit peu certains livres qui ont pu être dérangés la veille, le soir, et que j'ai eu un peu la flemme de ranger à la dernière minute avant de partir. Je prends mon petit déj et puis après, je commence à ouvrir la caisse pour pouvoir ouvrir le magasin à 10h. Vers 10h30 à peu près, on va recevoir la livraison. Donc c'est sur, en général, un transporteur qui nous amène une grosse palette avec beaucoup de cartons. Et donc on les amène en réserve, on les ouvre. En attendant, il y a une de mes collègues ou moi qui se manquesse. On range les livres, on les réceptionne, on range les livres, on les étiquette. On met de côté les commandes clients, on appelle les clients pour leur dire « Hey, ta commande est bien arrivée, tu peux venir la chercher. » Et puis après, au fil de la journée, évidemment, il y a les clients. Ça peut arriver souvent qu'on a un rendez-vous, voire deux, avec un représentant qui nous présente les nouveautés à paraître d'ici 3 à 6 mois. Donc on fait le choix avec lui. En général, c'est des rendez-vous qui prennent entre 1h30, 2h. Moi, je prends aussi quelques photos pour les dernières nouveautés, pour les mettre en story sur Instagram. Je programme quelques posts aussi à venir sur nos réseaux sociaux. Puis après, on fait aussi de la veille, on reçoit les clients, on organise des événements. Par exemple, le samedi, on peut avoir un club de lecture, une dédicace. Le vendredi soir, on peut avoir préparation pour une soirée. Voilà, il peut y avoir mille et une choses. Et puis en général, le soir, après, c'est le comptage de la caisse, l'envoi des commandes, le réassort qu'on organise. Et puis c'est parti, on peut rentrer à la maison. Enfin.
5: Merci.
2: À toi, Kimia.
1: Est-ce que beaucoup de jeunes viennent encore acheter des livres ?
0: Oui, il y en a beaucoup, contrairement à ce qu'on peut penser et contrairement à ce qu'on entend beaucoup. En tout cas, à Crépy-en-Valois, il y a beaucoup de jeunes qui lisent et ça fait plaisir. Je pense surtout qu'il faut leur proposer des choses qui leur plaisent et pas forcément des grands classiques et pas des gros pavés, même si les profs aimeraient bien qu'on les lise. Et surtout aussi qu'on leur donne les moyens. Je le vois notamment avec le Pass Culture. Les jeunes, dès qu'on leur donne les moyens d'acheter des livres, bah, ils en achètent. Et en tout cas, à Crépy, il y en a beaucoup qui lisent et c'est un vrai plaisir de les avoir à la librairie.
1: Merci.
2: Dis-nous, Alexis.
5: Quel type de livre est le plus vendu ?
0: On vend le plus la littérature générale, la littérature contemporaine. On vend aussi pas mal de polars, notamment avec le Frida McFadden, La femme de ménage qui cartonne. On vend aussi pas mal de romances et de mangas. Le coin jeunesse aussi, il y a pas mal de livres qui partent parce qu'il y a beaucoup de familles, des petites idées cadeaux pour les enfants.
2: À toi, Célina.
3: Quelle est la tâche la plus difficile à effectuer en tant que libraire ?
0: Je pense que le plus difficile, c'est le choix des livres à venir, parce qu'on est obligé de se projeter sur une période parfois qui n'est pas celle qu'on vit actuellement. Par exemple, en juillet, j'achète les livres pour Noël. Difficile quand il fait 35 degrés de s'imaginer des petits livres avec le Papa Noël en fond. Surtout qu'on ne sait pas forcément toujours l'affluence qu'on va avoir, surtout la première année où c'est toujours la surprise. Et puis on se demande toujours, est-ce qu'on en a pris assez ? Est-ce qu'on n'a pas loupé un livre qui finalement serait une pépite ? C'est ce choix-là qui est le plus difficile. Après, on arrive toujours à ajuster facilement au cours du temps. Mais c'est vrai que c'est un des exercices assez difficiles parce qu'on a finalement que quelques minutes pour décider de la quantité par rapport à chaque livre. Et c'est pas évident de faire ce tri-là parmi le nombre de nouveautés.
2: À toi, Lorenzo.
6: Quels sont vos horaires et êtes-vous aux 35 heures par semaine ?
0: Alors, je suis loin d'être aux 35 heures par semaine. Les filles avec qui je travaille, oui, ils le sont parce que c'est la loi. Mais moi, je suis loin d'être aux 35 heures. En général, j'arrive à 9 heures à la librairie. Je repars, il est 19h10-15. Je suis aussi là, enfin, je travaille du mardi au samedi, mais je suis aussi là les jours de fermeture. En général, le dimanche ou le lundi, je m'arrange toujours pour passer, faire le ménage, traiter les factures et toute la paperasse dont je n'aurais pas eu forcément le temps. Puis aussi passer quelques mails, des coups de fil ou d'autres affaires que je n'aurais pas eu le temps de traiter au cours de la semaine pour pouvoir avancer, notamment au niveau des événements.
2: Combien est-ce que vous dépensez pour les livres, pour la librairie et ensuite pour vous ?
0: Alors, c'est difficile à dire. Je n'ai pas fait encore le premier bilan exactement pour savoir combien j'ai fait en une année. Mais globalement, alors cette année, à peu près pour la librairie, j'ai dépensé à peu près 400 000 euros pour le stock et pour tous les livres qui se sont vendus et que j'ai rachetés aussi par la suite. Pour moi, personnellement, on va dire que ça dépend parce que j'ai la chance de recevoir des livres gratuitement, des services de presse que je peux lire en avance. Donc, ça me permet aussi de ne pas les acheter. Il y a aussi pas mal de cadeaux que je fais assez régulièrement. Et puis, le désavantage d'être en librairie quand on aime lire, c'est vrai qu'on craque beaucoup parce qu'on voit tout le temps les nouveautés, on les a toujours à portée de main. Et c'est vrai que je craque pas mal. Mais j'avoue que mon budget livre s'est quand même réduit par rapport à quand j'étais libraire parce que j'ai un peu moins le temps de lire par rapport à avant, malheureusement.
2: À toi, Jennifer.
7: Pouvez-vous nous dire combien de clients avez-vous en moyenne par jour ?
0: En moyenne, on tourne à peu près entre 90 et 100 clients par jour.
2: Vas-y, Kimia.
1: Quand est-ce que la librairie du Valois a-t-elle ouvert ses portes ?
0: On a ouvert le 1er avril et c'était pas un poisson d'avril.
2: À toi, Liana.
8: Comment choisissez-vous les livres que vous mettez en avant ou en vitrine ?
0: Alors les vitrines, en général, on les change toutes les à peu près 3 semaines. Ça peut être lié avec l'actualité. Donc là, par exemple, il y a eu Pâques. Donc on avait fait une vitrine un peu printemps-Pâques avec des petites fleurs. Donc on a pris des livres un peu de tous les rayons qui reflétaient un petit peu cette ambiance-là, qui parlaient de ces sujets-là, ou qui avaient une couverture un peu fleurie, assez jolie, avec des couleurs printanières. En revanche, il y a aussi d'autres vitrines qu'on peut faire en fonction des choix qu'on fait, nous, en tant que libraires. Des messages qu'on veut faire passer. Et par exemple, au moment de notre ouverture, je crois que c'était en mai dernier, on avait fait une vitrine, par exemple, sur la censure aux États-Unis des livres. Là, par exemple, pour en mars, comme il y avait la journée des droits de la femme, on a décidé de faire une vitrine sur des femmes au destin particulier et remarquable qui avaient œuvré pour les droits des femmes. Et donc, on a voulu les mettre en avant. On a aussi voulu mettre en avant des femmes artistes, des femmes autrices qui ont été importantes et qui ont marquer l'histoire et pour nous c'était important de défendre ça. Donc voilà.
2: Noéline.
5: Est-ce qu'il y a des tendances de lecture qui reviennent plus régulièrement ?
0: Alors oui, avec déjà Frida McFadden, la femme du ménage, c'est vrai qu'on a observé une grosse tendance au niveau des polars thrillers domestiques. Il y en a eu une flopée qui sont arrivées. La romance est beaucoup influencée aussi par tout ce qui est TikTok, avec le BookTok. Et donc souvent, on a beaucoup de personnes qui nous demandent ces livres qu'ils ont vus sur les réseaux sociaux. Après, voilà, il y a toujours des tendances sous-jacentes, mais c'est vrai que ça tourne assez vite.
2: À toi, Chloé.
9: C'est quoi la tâche que vous aimez le moins faire ?
0: Je pense que la tâche que j'aime le moins faire, c'est quand on reçoit des personnes qui n'ont pas pris rendez-vous et qui se présentent et qui demandent à me voir. Alors, je suis quelqu'un de... Même si je fais un métier qui demande beaucoup de contacts sociaux, etc., je suis quand même un peu timide et j'aime bien être préparée à l'avance dans ma tête quand je vais recevoir quelqu'un. Et c'est vrai que quand on reçoit quelqu'un qui souvent vient pour nous démarcher, soit pour vendre son livre, soit pour nous vendre d'autres produits, sans qu'on ait préparé ce rendez-vous et tout ça, en général, j'ai plutôt tendance à fuir et à me cacher dans la réserve parce que j'avoue, j'ai un peu du mal avec ça, encore parce que j'ai du mal à dire non. C'est des moments où ça me gêne parce que j'ai du mal à instaurer mes limites et aussi parce que ça me coupe dans une tâche par exemple que j'étais en train de faire qui était peut-être importante. Je suis dérangée à un moment donné où c'était pas prévu que je sois dérangée. Ça, de ce côté-là, c'est, on va dire, ce que j'aime un peu moins faire.
9: Ok, merci.
2: Vas-y, Léonie.
10: Est-ce que vous avez constaté une augmentation au niveau des visites de la librairie ou pas depuis la réouverture?
0: Depuis l'ouverture?
10: Oui.
0: Oui, tout à fait. Bah, déjà, dès l'ouverture, il y a eu beaucoup de monde et ça nous a fait très plaisir. Mais depuis, on a de plus en plus de personnes qui viennent, qui découvrent à nouveau encore la librairie depuis son ouverture, qui n'avaient pas eu l'occasion de passer jusque-là. Donc, il y a de plus en plus de monde qui découvre la librairie et qui reviennent. Donc, ça nous fait très plaisir aussi de ce côté-là.
9: Merci.
2: Dis-nous, Nolan, est-ce plutôt un travail que vous exercez seul ou en équipe?
0: Alors nous, on l'exerce en équipe. On est trois à la librairie du Valois. Je l'exerce avec Léa et Laurette, qui sont libraires avec moi. Et heureusement qu'elles sont là, parce que toute seule, pour gérer le flux de personnes qu'on a, les nombres de commandes, les gros cartons qu'on reçoit, ce serait impossible, toute seule, vraiment mission impossible. Et heureusement qu'elles sont là, parce qu'elles ont toujours de très bons conseils et on a toujours plus d'idées en étant à plusieurs. En revanche, toutes les librairies n'ont pas plusieurs personnes dans leur équipe. Il y a autant des librairies où il y a une seule personne, ou d'autres où ils vont être 30. C'est plus rare, mais ça existe. Voilà, en général, ça reste quand même des équipes plutôt réduites.
2: Merci.
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9: Et vous écoutez une interview de Laura Martin-Roland, une libraire à Crépy-en-Valois.
11: Interviewée par les élèves du collège Jean de la Fontaine à Crépy-en-Valois.
0: Pour le projet...
12: J'ai la librairie.
2: Maintenant, nous allons passer aux questions plus personnelles. Alexis, tu peux y aller.
13: Est-ce qu'il est difficile de trouver un bon équilibre entre votre vie personnelle et professionnelle ?
0: Oui, c'est plutôt difficile parce que la distinction, elle se fait difficilement. Dans le sens où pour moi, la librairie, c'est mon bébé, c'est mon projet, ça occupe toutes mes pensées. Et même quand j'ai fermé la porte de la librairie le soir et qu'on peut penser que la journée est finie, en réalité, elle n'est jamais finie parce que le soir, je peux encore recevoir des mails à propos de la librairie parce que mon téléphone est connecté sur ma boîte mail, mes réseaux sociaux aussi. En fait, même quand je me brosse les dents, je pense à la librairie, je réfléchis à de nouvelles idées, ce qui fait qu'il y a une distinction qui est assez floue entre les deux, et aussi parce que je passe aussi mes week-ends à la librairie, et dans un sens où ça pourrait être un problème, parce qu'il ne faut pas que ça empiète trop non plus sur mes activités, moi, ma personne qui je suis en dehors de la librairie, et en même temps, dès que je passe trop de temps en dehors de ma librairie, j'ai qu'une envie, c'est d'y retourner. Et ce qui fait que même le week-end, en général, j'ai quand même besoin d'une journée, où même s'il n'y a personne, et même si je suis toute seule, j'aime bien y aller juste pour lire et être sur mon canapé toute seule, tranquillement et être dans ma librairie. Et ce qui fait que c'est encore un peu flou entre les deux, mais j'essaye de trouver un meilleur équilibre, mais pour l'instant, je pense que ça me va bien.
2: Vas-y, Kimia.
11: Avez-vous déjà refusé de vendre des livres à certains lecteurs ?
0: Alors, en France, on a l'interdiction de refuser une vente. En revanche, il y a certaines choses qu'on peut faire. C'est par exemple certains livres. Je peux faire le choix de ne pas les acheter, de ne pas les avoir présentés à la librairie. Par exemple, il y a certains livres politiques. J'ai fait le choix de ne pas les avoir à la librairie parce qu'ils sont contraires aux valeurs que supporte et soutient la librairie et véhicule la librairie, parce qu'on est une librairie indépendante et qu'on a ce choix-là. En revanche, par contre, si quelqu'un me demande ce livre et souhaite le commander, je dois le lui commander, c'est la loi. Et il n'y a pas de souci avec ça. Je peux faire, moi, le choix de ne pas le mettre en avant, de ne pas forcément le recommander. Et en général, bah, les gens, s'il n'y a pas le livre en stock à la librairie, soit s'ils tiennent vraiment, ils vont le commander. Donc déjà, ça limite un petit peu. Soit sinon, bah, ils vont se dire, bon, bah, tant pis, c'est pas grave, je prendrai un autre livre.
2: Léana.
8: Quel livre vous a le plus marqué ?
0: Alors, comme ça, de tête, je dirais qu'il y en a deux. Le tout premier, c'est la série saga Tara Duncan de Sophie Audouin et Mamie Cognan. Ça a été mon Harry Potter à moi. C'est la saga qui m'a fait grandir, qui m'a fait aimer la lecture et la littérature au-delà de juste les petites histoires de quand j'étais petite. Ça a été très long, puisqu'il y a, je ne sais plus, 12 ou 13 tomes, tellement la saga est longue. C'est la première fois où j'ai été transportée dans des mondes qui n'avaient rien à voir, où je dévorer les livres et je n'attendais que la suite. Et ça a été voilà, vraiment l'effet Harry Potter pour moi. Et d'ailleurs, c'est encore mieux parce que c'est français et que l'héroïne est une femme et pas un petit garçon. Et je dirais que le second livre qui a marqué ma vie, c'est La nuit des temps de Barjavel. Ça a été un livre conseillé par ma professeure de français. Ça m'a marqué, c'est un livre qui m'a chamboulé et je le relis en général une fois par an. Parce qu'il me marque toujours autant et j'en ai toujours à chaque fois une lecture différente. Et c'est ce que j'apprécie avec ce type de livre.
8: D'accord, merci.
2: À toi, Salomé.
8: Laura, était-ce votre rêve d'être libraire ?
0: Alors, quand j'étais petite, j'avais envie de faire un métier par jour différent de la semaine. Donc, je voulais être médecin, vétérinaire, archéologue, éditrice, journaliste, libraire, cuisinière... Bref, j'avais plein d'idées. Libraire est toujours resté parce que j'ai toujours aimé lire. Et puis finalement, j'ai fait des études qui n'avaient rien à voir. Et je me retrouve quand même à être libraire. Donc dans un sens, c'était un rêve. Mais en même temps, j'en avais plein d'autres qui se bousculaient dans ma tête. Et c'est celui-ci finalement qui s'est réalisé.
2: À toi, Céline.
3: Quel conseil donneriez-vous à quelqu'un qui n'aime pas lire pour lui donner envie ?
0: Je pense que déjà, il faut choisir un type de lecture qui soit en adéquation avec son âge. On va pas lire des gros pavés quand on n'aime pas lire. On va pas lire des livres plutôt pour adultes si on a 12 ans. Et je pense qu'il faut aller vers des livres plutôt plus faciles à lire dans le sens où ils peuvent être un peu plus courts. Parfois pas forcément avec des univers très complexes. En tout cas pas avec des personnages très détaillés, etc. Mais qu'il faut pas se freiner en se disant « Ah, je vais pas lire de BD et de manga parce que c'est pas des vrais livres. » Je pense pas qu'il y ait de sous-livres. Tous les livres sont des livres. Et ça, c'est important. Et donc après, ça se fait petit à petit. On va commencer par un livre, trouver le sujet plutôt sympa et s'y mettre. L'important, c'est surtout de trouver le bon livre, ce qui n'est pas forcément évident. Mais je suis sûre qu'il y a pour n'importe qui un livre qui permettra de faire le déclic de la lecture.
8: Merci.
2: Vas-y Lilian.
6: Quel événement préférez-vous organiser ?
0: J'aime beaucoup organiser des soirées. On en a organisé pas mal. On en a organisé une One Piece, une sur Bridgerton. On en a aussi organisé des soirées loup-garou et des soirées jeux. C'est super sympa parce que souvent, c'est des moments un peu privilégiés où la librairie est fermée, on est tous ensemble, on rigole bien. Il y a pas mal d'animation. C'est plutôt sympa à organiser à la librairie.
2: C'est à ton tour, Jennifer.
7: Pourquoi avoir choisi d'ouvrir votre propre librairie au lieu de travailler dans une librairie déjà créée et dirigée ?
0: À l'origine, je n'avais pas cette question-là, puisque j'avais déjà un poste dans une maison d'édition, où je travaillais plutôt à Paris dans des bureaux. Et la question s'est posée, parce que je finissais mon master, et c'était « qu'est-ce que je veux faire après ? Est-ce que j'ai envie de continuer vers ce chemin tout tracé que j'avais après mes études, quand on a fait souvent un bac plus 5, qu'on travaille dans l'édition, qu'on a déjà trouvé un poste ? Ou est-ce que j'avais envie plutôt de voler de mes propres ailes ? Et il y a eu cette opportunité-là d'ouvrir une librairie à Crépy-en-Valois, où mon compagnon habitait et dont je connaissais la ville. Et donc c'était plutôt, est-ce que je veux rester salariée dans une entreprise de l'édition, rester à Paris, faire métro, boulot, dodo ? Ou est-ce que je voulais plutôt... créer quelque chose qui soit à moi, mon projet de A à Z, où je me sentais peut-être plus alignée par rapport à ce que j'aime faire, ce que je veux faire, ce que je veux transmettre. Et finalement, du coup, j'ai décidé de me lancer.
13: Face à l'arrivée des livres numériques, comment envisagez-vous votre futur ?
0: On parle souvent des livres numériques comme une grosse concurrence, etc. En réalité, sur les parts de marché, c'est pas si énorme que ça. Les gens lisent encore beaucoup un livre papier, notamment parce que c'est un objet symbolique, c'est un objet culturel, c'est un objet qu'on offre. Et c'est pas le cas du livre numérique. Je pense que personne ne s'est vu offrir un livre en version numérique, bien que ce soit très bien d'offrir des livres même en version numérique. Le livre, c'est un cadeau par excellence. C'est aussi un objet qu'on affiche chez soi symboliquement pour représenter un certain statut, pour représenter ses goûts, pour se positionner socialement. Et donc, pour moi, c'est pas la même chose qu'un livre numérique. De la même manière, un livre, ça se prête, ça se relit. C'est difficile de faire ça aussi avec un livre numérique, en tout cas pour le prêt. Pour toutes ces raisons-là, il n'y a pas trop de soucis à se faire. C'est pareil pour les livres audio. En revanche, la question qui pose plus problème, c'est plutôt Amazon, qui, lui, a tendance à prendre beaucoup de place et de plus en plus de place. Mais je ne pense pas pour autant qu'il va remplacer les libraires, car les libraires ont cette fonction de médiateur, de lieu un petit peu à part, où les gens viennent flâner, chercher conseil, juste regarder les livres. Pour ça, je pense que le conseil client et cette atmosphère de la librairie, c'est des atouts qu'ont les librairies par rapport à Amazon et les sites internet, qui feront toute la différence plus tard.
2: Lucas.
11: Laura, après la librairie, avez-vous de nouveaux projets ?
0: Alors déjà, je compte toujours rester à la librairie, la développer. Et puis, qui sait, j'avais pas prévu d'ouvrir une librairie. Et puis finalement, j'en ai ouvert une. Peut-être qu'il y en aura une autre, qui sait, j'en sais rien. Et je verrai bien où le vent me porte.
2: Pour nous, le métier de libraire, c'est intéressant culturellement.
12: Très diversifié.
10: Une multitude de connaissances au niveau littéraire.
13: Une passion.
1: C'est le partage.
8: Génial.
11: Un métier avec le relationnel, clientèle.
9: C'est un métier où il faut utiliser beaucoup la communication.
5: C'est un métier de passion.
3: Passion.
7: Être pédagogue.
3: Super intéressant.
11: Être à l'écoute.
7: Donner des conseils.
8: C'est faire preuve de curiosité.
14: Être à l'aise.
3: Culturel.
6: Être passionné.
15: Guider les clients.
16: Être polyvalent.
17: C'est cool.
18: C'est un métier chouette.
19: Être ouvert à la communication.
20: Avoir des connaissances littéraires.
21: Un métier très riche.
22: Un métier qui ouvre vers toutes sortes de mondes.
13: C'est du temps.
0: Pour moi, le métier de libraire, c'est transmettre le goût des mots et des histoires.
1: Merci à Laura de nous avoir consacré du temps.
23: Et voici les capsules littéraires de mes camarades.
5: L'amour dans tous ses états. Avez-vous déjà été amoureux ? Vous êtes-vous déjà senti seul après une rupture amoureuse ? Dans le roman « Comment j'ai réussi mon chagrin d'amour » de Catherine Grieve, vous pourrez explorer tout le déroulement d'une relation amoureuse. J'ai beaucoup apprécié ce roman. En effet, je l'ai trouvé très réel. J'ai pu facilement m'identifier au personnage de Louise, une lycéenne tourmentée et pleine de sentiments. Tout le monde peut être touché par ce récit car de nombreux thèmes y sont traités, comme l'amitié, la famille, la confiance en soi, l'adolescence et surtout l'amour. Effectivement, l'autrice évoque toutes les phases rencontrées durant une relation amoureuse, de la rencontre au premier baiser, en passant du rire aux larmes, le tout raconté par une jeune fille très poétique. Alors, fille ou garçon, jeune ou moins jeune, laissez-vous tenter par cette romance. C'est de Noé Lunalbert.
10: Je vais parler de Maya, donc un livre de Mathilde Paris, un livre à la forme d'une moitié d'un cœur. Parce qu'on a le point de vue de Maya, mais on a aussi le point de vue de l'autre personnage. J'ai choisi ce livre déjà par rapport à la forme du livre qui est très particulière et originale. Et j'ai aimé ce livre parce que je me reconnais totalement à la meilleure amie de Maya, le personnage principal. Parce que déjà, de un, elle s'en fiche du regard des autres. De deux, elle a un humour qui est, comment dire, très particulier. Et elle dit ce qu'elle pense sans prendre en compte des conséquences. Puis, au niveau du personnage principal, donc la protagoniste, c'est pas vraiment la joie. On tient à dire. Son ex est toujours là. Son ex ne veut pas comprendre que c'est fini entre eux deux. Heureusement, Solal est là pour faire chavirer le cœur de Maya. Et voilà. L'histoire de 1, elle est intéressante. Parce qu'on suit beaucoup d'aventures. C'est très intéressant, très mouvementé. Très émotionnel aussi. Et puis, au niveau époque, on est sur notre époque. On a notre langage. Si c'est tout ce que j'ai à dire. Et c'était moi, Luni.
9: Alors moi, j'ai choisi l'histoire de jumeaux, Silence et Auriel, Croche-Mort. Donc le livre s'appelle Les jumeaux Croche-Mort, la malédiction. C'est Cassandra O'Donnell qui l'a fait. Alors, faut savoir que ces jumeaux n'ont pas toujours eu de la chance dans leur vie. Ils ont perdu leurs deux parents, ils se sont retrouvés dans une famille d'accueil, puis d'un coup, d'un jour comme ça, ils apprennent l'existence de leurs grands-parents paternels qu'ils n'avaient jamais vus. Donc ils vont se retrouver dans une ville un peu bizarre, avec des gens pas très nets. Ils vont découvrir qu'en fait il y a une malédiction dans cette ville, Et c'est un livre rempli de mystères. Et donc, ça se voit rien qu'à la couverture, qui est très sombre. On peut voir que les jumeaux ont le teint très pâle et les cheveux très noirs. C'est vraiment un livre extraordinaire qui m'a vraiment plu pour le mystère et le suspense tout au long du livre. C'était Chloé Boule Piquante.
2: J'aimerais vous parler du livre Bleu de Florence Henkel. C'est un roman de science-fiction. Il s'adresse surtout aux ados. L'histoire se passe dans un monde utopique où on oublie les souvenirs douloureux grâce à la technologie. Elle raconte deux amoureux, Silas et Astrid, contre cette technologie, qui devront surmonter de nombreux obstacles pour se retrouver et changer les mentalités. Je l'ai beaucoup apprécié puisqu'il parle de l'impact des réseaux sociaux, de l'adolescence et de l'amour. Un livre à ne surtout pas oublier. C'était Salomé.
4: C'est la fin de cette émission. C'était le collège Jean de la Fontaine de Crépy-en-Valois pour le projet Jeunes en librairie.

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1: Elle était un visage, un portrait, un sourire qui rayonnait autant que le soleil de Nice, cette cité dont elle était native. Maîtresse des bassins, elle s'était jetée à l'eau toute jeune, dès ses premières années de l'adolescence, et a très vite nagé dans le grand bain du haut niveau. Ses premiers grands succès en natation arriveront vers son plus bel âge, ses 20 ans. En grand bassin, elle ne sera jamais championne du monde, ni championne d'Europe, mais elle réussira à devenir éternelle en s'emparant de la triptyque olympique, l'or, l'argent et le bronze aux Jeux de Londres en 2012. Elle aussi, l'eau fut son élément, si bien qu'on a voulu l'unir avec l'océan. En effet, la fiancée de l'Atlantique avait tout fait pour mériter ce surnom, tant sa capacité à voguer sur la Grande Bleue n'était plus à démontrer au fil des années. 11e de la première route du Rhum en 1979, première, elle le sera 11 ans plus tard, à l'arrivée de l'épreuve en 90. Mais son amour de l'être aquatique vaut bien plus qu'un simple palmarès. Enfin, lui, un visage d'ange pour une discipline réputée faite pour les brutes. Mais brutes sont le plus souvent les injustices des décisions arbitrales de la boxe, davantage que les coups portés par deux boxeurs sur le ring. Un palmarès et une carrière qui forge le respect chez les amateurs, une breloque de bronze olympique à Pékin en 2008 qui aurait sans doute mérité une patine davantage dorée. Et en 2012, il aurait dû certainement en décrocher une, quel qu'en soit le métal. Le 9 mars 2015, lors d'un accident d'hélicoptère durant un tournage de jeu télé en Argentine, Camille Muffat, Florence Artaud et Alexis Vastine laisseront de grandes places vides dans le monde sportif tricolore, mais surtout dans le cœur de celles et ceux qui ont suivi et vibré au rythme des péripéties de leur carrière sportive. Bien au-delà de leur palmarès, on ne les oubliera jamais. Allez, on se donne rendez-vous demain pour d'autres histoires d'un jour avec Mémoire Sport.
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0: dit.
1: Mon petit doigt m'a dit.
0: Mon petit doigt m'a dit.
2: Être pris pour un jambon. Au premier abord, on peut imaginer que cette expression est plutôt flatteuse à l'encontre de celui qui en est la cible. Car si l'on en croit l'adage, vraisemblablement imaginé par un charcutier commerçant, dans le cochon, tout est bon. Donc, le jambon est bon. Pour autant, être pris pour un jambon n'est pas spécialement très agréable. Même quand on est réellement un gros cochon. Et pour cause, être pris pour un jambon consisterait à se faire enfumer après salaison et séchage comme les abattis du pauvre porc démembré. Une situation qui ne prête guère à l'envie. Pour le quidam affublé du patronyme de la pièce de charcuterie, l'enfumage est bien réel, mais au sens figuré. C'est de la tromperie, de l'escroquerie, un abus de faiblesse ou de crédulité, de la supercherie. Notons que, paradoxalement, celui qui est pris pour un jambon l'est aussi pour un pigeon, un lapin de 6 semaines, une buse, un perdreau de l'année, voire un canard sauvage, s'il est enfant du bon Dieu. Mais nullement pour un goret, car ce dernier est avant tout l'allégorie de la saleté et non de la bêtise. Une expression qui va donc à contresens quand on sait combien le cochon est un animal intelligent qu'il ne faut surtout pas prendre pour une truffe. À l'usage, l'expression est souvent formulée comme une question à l'endroit d'un interlocuteur un peu rapide en conclusion. Le « tu me prends pour un jambon » est dans ce cas destiné à marquer une certaine lucidité quant à la tournure de la situation. Caché derrière le bout de gras, n'y aurait-il pas de véritables mais vicieuses intentions bien éloignées du propos relaté ? Tu me prends pour un jambon est la réponse idéale au propos de quelqu'un qui cherche à repeindre la façade d'une sombre entreprise. Son utilisation indique de façon polie et précautionneuse qu'on n'entend pas être confondu avec la première cloche du village, une godiche, un jobard, une poire, un bénet, une bonasse crédule, un nigaud prêt à tout gober. Pourtant, au pays de la charcuterie, des avions renifleurs, des vendeurs de tour Eiffel, des démarcheurs de tout poil, des coureurs cyclistes rapides à l'insu de leur plein gré, de responsables non coupables ou de commerçants autrement, l'expression « être pris pour un jambon » ne pouvait que s'épanouir. La créativité linguistique confirme qu'avec un peu de n'importe quoi et de foutage de gueule, tout passe. Les milliards pour les avions détecteurs de pétrole, la bonne santé mentale d'un Trump et même l'échange gagnant de 2 jambons pour 1 andouille. Être pris pour un jambon passe encore. Mais quand on est pris pour 1 andouille, le mépris s'aggrave. L'andouille, ce boyau de porc rempli de tripes, de chair et de lard, n'est pas trop regardante de ce qui la constitue et, par analogie, le terme est donc utilisé pour évoquer du n'importe quoi, n'importe qui, n'importe comment, de la triple buse gobeuse de fake news. Même considérée avec beaucoup d'indulgence, l'andouille n'a vraiment pas bonne réputation. Celui qui est pris pour un jambon, et donc pire pour 1 andouille, c'est la victime innocente d'un foutage de gueule orchestré par un fumiste du genre douanier stoppant des nuages radioactifs, vendeur de vessies à éclairer des lanternes, dérouilleur de cuivre, bonimenteur de foire au 1er avril. Certains ont tenté, par homophonie, d'édulcorer notre expression avec « être pris pour des gens bons ». Ce qui incite mon auriculaire à penser que la véritable origine de notre « être pris pour un jambon » doit être dans la similitude phonétique, mais ne vous y fiez pas, bonnes gens. « Bon » rime trop souvent avec « con ». Ce qui ne m'empêchera pas d'attaquer mon jambon beurre. Bon appétit !

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1: C'était vraiment

0: Cuisine sans souci. Simple et facile à faire. Le farceau à Véronais.
1: Ah oui, ça c'est très connu.
0: Voilà. Ce sont des recettes souvent à base de légumes du potager. Bio si on peut. Cuisine sans souci.
2: Bonjour Hervé.
0: Bonjour Cécile.
2: Ah, je vois Hervé que tu as passé de bonnes vacances.
0: Ouais.
2: Tu es tout bronzé, je dis aux auditeurs parce qu'ils n'ont pas le plaisir de te voir.
0: Mais et toi aussi, je suppose.
2: Oui, je bronze pas des masses, hein, malheureusement, mais oui, j'ai passé de très bonnes vacances. Du coup, pendant tes vacances...
0: Ah, du coup, on n'a pas le droit de le dire à la radio. On a une amende chaque fois qu'on dit du coup, alors attention.
2: Ah bon,
0: mince. Faut pas reprendre avec des choses pareilles.
2: Ah, mince. Donc, pendant tes vacances, tu nous as préparé plein de nouvelles recettes.
0: Quelques-unes, donc je me suis un peu reposé quand même.
2: Bon, au moins une pour aujourd'hui.
0: Au moins une pour la reprise, une petite recette toute simple.
2: Alors on va t'écouter pour les ingrédients.
0: Des beignets de chou-fleur.
2: Ah oui.
0: Qu'on pourra servir ou en légumes ou en apéro.
2: Très bien.
0: Hein, des petites fleurettes de chou-fleur, quelque chose de simple.
2: C'est bien de faire manger du chou-fleur à tout le monde ça.
0: Ouais.
2: C'est très ludique. Bah, je t'écoute pour les ingrédients.
0: Alors deux œufs. Donc on va reprendre les œufs 0FR ou 1FR maximum.
2: Oui.
0: 0FR bio, 1FR avec des poules qui sont en extérieur qui courent. Malgré les aléas de la grippe aviaire.
2: C'est ça.
0: Allez, 2 œufs, 100 g de farine avec de la levure incorporée.
2: D'accord.
0: 125 ml d'eau.
2: D'accord.
0: Ou 12,5 centilitres. Une petite botte de coriandre. De l'huile végétale de friture. Un petit chou-fleur et 300 g de yaourt à la grecque.
2: Jusque-là, ça va.
0: Jusque-là, ça va. Alors, petite précision, de l'huile végétale de friture, parce que c'est de l'huile qui doit supporter 180, 190 degrés. Donc on a arachide, tournesol principalement.
2: D'accord.
0: Et yaourt à la grecque. Voilà, pour ceux qui veulent savoir ce que c'est.
2: C'est un yaourt qui est fait chez les Grecs.
0: Voilà, c'est un yaourt qui est fait à base de lait de chèvre, de brebis
2: c'est
0: ou de
2: brebis
0: vache.
2: C'est brebis souvent, oui.
0: Ouais, alors le vrai yaourt à la grecque chez les Grecs, il est fait avec de la brebis. Mais chez nous, le yaourt à la grecque, il est fait avec du lait de vache et dans lequel on rajoute de la crème fraîche. Voilà.
2: Il nous mente, c'est pas du vrai yaourt à la grecque alors.
0: Ah ben non. Non, non, mais c'est comme ça.
2: D'accord.
0: Composition. Allez, on attaque. Pour la pâte à beignet, on va commencer par fouetter les œufs, la farine et l'eau pour obtenir un mélange qui soit bien lisse.
2: D'accord.
0: Hein ? On va incorporer la moitié de la coriandre ciselée et on va assaisonner notre mélange.
2: On met du sel et du poivre.
0: Voilà. On fait chauffer l'huile dans une friteuse ou dans un wok, si on a un wok.
2: Mm-hmm.
0: On va tremper des petits bouquets de chou-fleur dans la pâte.
2: On les... Cru alors, on les met crus.
0: On les met crus, oui, oui, bien sûr. Les petits bouquets de chou-fleur, c'est bien, cru. Mm-hmm. On va laisser retomber l'excédent de pâte et on va les faire frire.
2: Tout simplement.
0: Ben, on dépose les beignets dans un papier absorbant.
2: Pour enlever l'excédent d'huile qu'il pourrait y avoir.
0: Ouais, pour que ça soit gras. On va mélanger le reste de la coriandre ciselée avec le yaourt dans un bol.
2: Ça va faire une petite sauce.
0: Ça va faire une petite sauce. On va tremper notre petit beignet dedans.
2: Dans le yaourt à la grecque.
0: Reste
2: avec.
0: Reste plus qu'à servir.
2: Ah, c'est bien ça. Ah oui, pour l'apéro, on peut mettre ça au milieu de la table et puis comme ça, on trempe dans la sauce.
0: Mettez des petites fleurettes. Faut mettre des petites fleurettes. Faut pas mettre des gros bouquets, évidemment. Hein.
2: Ouais, sinon
0: c'est pas bien. Si on met des petites fleurettes.
2: Ah, comme il fait encore beau, on peut encore faire ça à l'apéro tranquille.
0: Ben, bien sûr.
2: Ah, ça c'est bien, oui. Très bien. Ça... Donc là, on peut évidemment, après, rajouter des choses dans la sauce, faire ce qu'on veut, comme d'habitude.
0: C'est une base, on peut changer le chou-fleur par autre chose, si on veut.
2: Ah, on peut mettre un brocoli.
0: On peut mettre des petits brocolis.
2: Ah oui, on peut essayer.
0: Essayez avec ce que vous voulez. Là, vous avez une pâte facile qui est prête en 5 minutes, mais qui est salée, donc qui ne peut pas servir pour le dessert.
2: Très bien.
0: Et vous pouvez changer cette pâte, la prendre, les œufs. La farine avec la levure et l'eau. Et puis en fait, vous rajoutez, au lieu de mettre du sel, du poivre, vous mettez un peu de sucre. Vous mettez moitié-moitié. Vous en faites la moitié avec du salé, la moitié avec du sucré. Et à la fin, vous trempez ce que vous voulez. Vous faites
2: des
0: une
2: pommes,
0: petite friture, des morceaux de pommes.
2: Des bananes, de l'ananas.
0: Voilà.
2: Ben voilà,

0: Fait, vous avez votre repas. Hein. Donc vous pouvez retrouver cette recette comme d'habitude en podcast sur notre site rvm93.7. N'oubliez pas que vous pouvez participer à cette émission. Pour ce faire, un numéro de téléphone, le 03 44 59 30 30, ou alors notre adresse mail rvm@rvmfm.com. Alors,
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0: Bonjour,
1: Joël du fil d'Ariane, toujours très très heureuse de vous retrouver. Alors pour finir cette année 2024, j'ai choisi le livre 13 à table pour les restaurants du cœur et donc deux nouvelles, l'une de Raphaël Giordano et l'autre de Christian Jacques. La première, elle va nous conter la vie d'un naviboteliste, Roger, qui s'est enfermé dans son chagrin, mais qui va se laisser séduire par une petite fille. Et puis l'autre nouvelle, Christian Jacques va nous emmener en Égypte, où vous allez voir un géographe et tomber amoureux d'une maison. Bonne écoute! Première nouvelle. Roger revient de sa courte balade matinale, toujours la même, sans jamais trop s'éloigner du centre-ville. Juste le petit tour nécessaire pour acheter des vivres, le minimum. Du pain, quelques bois de conserve, du prêt à réchauffer, cassoulet, choucroute, du froid aussi, encore mieux. Encore moins d'efforts à fournir avec les sardines et les anchois à l'huile. Il déteste les laitages, mais il lui arrive de prendre plaisir avec un morceau de camembert. Pour les légumes, c'est trop lui demander. Pour ça, il a de la chance. Marcel lui apporte de la soupe régulièrement. Lui, il ne veut voir personne. Mais pour elle, il fait une exception. Il ne veut pas s'avouer qu'au fond, il l'aime bien. Lui qui s'est juré de n'aimer plus personne. Elle est bénévole à la paroisse. Elle est si âgée qu'elle n'a plus d'âge. Ça le touche d'imaginer ses vieilles mains fripées aux doigts noueux pelés et couper pour lui tous ses légumes. Les mettre à cuire, les mixer. Y adjoindre une once de crème pour l'onctuosité. Comme si la douceur venait de la crème. Cette dame a la bonté de ceux qui n'attendent rien en retour. Et sa soupe n'a pas le goût âcre de la mauvaise charité qui donne honte de soi à celui qui la reçoit. Ce potage goûteux a les saveurs oubliées de l'enfance, quand la mère met de l'amour dans les plats pour nourrir le cœur et l'âme autant que le ventre. La brave Marcel s'inquiète pour lui. Il le voit dans ses vieux œufs, attaché par la cataracte qui le fixe comme en attendant un miracle. Qu'il arrête donc de s'enfermer, de se couper du monde comme ça. Elle l'a connu en culotte courte, à tous les âges de la vie. Pourtant, depuis le drame, elle ne le reconnaît plus. Le monde de Roger s'est rétréci comme peau de chagrin. Tel est son désir, à lui qui ne désire plus rien. Être seul avec sa douleur. La vieille dame s'indigne. Il est bien trop jeune pour s'enterrer vivant dans son atelier. De nos jours, 50 ans, mais c'est le bel âge. Et s'il prenait un peu soin de lui, Roger serait encore bel homme. Mais rien n'y fait. Roger se carapate dans son atelier. Sa vie prend l'eau. Et il écope comme il peut l'amertume et les écumes de ses afflictions. Roger et naviboteliste à Lokirek, jolie presqu'île du Finistère. Cet art est né vers la fin du 19e. Les marins des longs courriers cherchaient un moyen de mettre à profit leur moment de liberté en s'occupant les mains. En d'autres termes, ils meublaient l'ennui. C'est ainsi qu'ils ont commencé à reproduire des bateaux avant de les introduire à l'intérieur d'anciennes bouteilles. Roger, lui, s'est lancé à corps perdu dans cette activité il y a 10 ans, à la mort de sa femme, emporté bêtement par une vague sur la corniche, un jour de gros temps. Comme s'il y avait une manière intelligente de mourir. Elle venait d'avoir 40 ans. Elle en paraissait 30, avec ses joues pleines et rondes qui appelaient les baisers, ses taches de rougeur moqueuse, qu'elle semblait s'être amusée à dessiner en grattant une brosse à dents pour projeter des gouttelettes d'encre brune. Sans parler de ses yeux espiègles, qui savaient si bien le piéger dans ses affectueux filets, et de sa joie de vivre si effervescente qu'on aurait pu s'attendre à trouver des petites bulles pétillantes dans ses veines. Et ses lèvres ourlées, ses lèvres apêchées, ses lèvres d'âpre rouge interdites à tout autre que lui, étendard de sa féminité, qui faisait nager ses sens en eau trouble même après tant d'années. Ils avaient tout essayé pour avoir un enfant, son Amélie et lui. Un vrai parcours du combattant, PMA, FIV. Autant d'acroniques barbares pour décrire une expérience tout aussi barbare. Longue, éprouvante, démoralisante, et qui s'est soldée par un échec. Et maintenant, Amélie est partie, sans rien laisser derrière elle. Sans la consolation d'un enfant, en qui il aurait pu retrouver une part d'elle. Depuis ce jour maudit, il est anéanti. Il n'a rien fait pour tenter de s'en sortir. Comme un bateau, il se laisse couler doucement. Il n'attend plus rien de la vie. Il a le cœur desséché, exsangue, déjà sous pied sur terre. Il ne sort quasiment plus. Ne met plus jamais les pieds à la plage. Trop de souvenirs le hantent. Il est fâché avec la mère, qu'il a tant aimée, mais qui lui a pris ce qu'il avait de plus précieux. Plus d'une fois, il a eu envie de mettre les voiles, lui aussi. Plus simple à dire qu'à faire. Une fois, il a regardé d'un peu trop près la falaise du corbeau. Il a avancé un pied dans le vide. La déferlante de vagues déchaînées, se fracassant en contrebas sur les rochers, ressemblait au croc acéré d'un démon des abysses. Il en a encore des sueurs froides. Ce jour-là, le vertige l'a saisi à la gorge et l'a projeté au sol, prostré et tremblant de la tête aux pieds. Il a compris qu'il n'arriverait pas à en finir. À croire que la vie veut s'amuser encore un peu, à le mettre à l'épreuve. Une éternité de minutes le sépare de la délivrance pour enfin retrouver son Amélie au paradis. Son quotidien sans le renfermer, coincé entre les quatre murs de son atelier, et lui-même finit par ressembler à ces figurines emprisonnées à l'intérieur des carafes de verre. Ça prend tellement de temps de mettre ces maquettes en bouteille. Ça tombe bien. C'est la seule chose qu'il a encore envie de la force de la faire. Tuer le temps. Conserver ses navires miniatures en vase clos. En attendant qu'on le mette en boîte, lui aussi, un jour prochain. L'ironie morbide lui fait grincer des dents. Il doit se résoudre à prendre son mal en patience. Parfois, il les boit, ces foutues bouteilles. Il s'offre ainsi quelques heures de répit. Mais comme toute anesthésie, les réveils sont douloureux. La colle a l'inconvénient de faire trembler les mains. Pas très recommandable pour un avis bouteilliste. Si les bateaux en bouteille ne sont pas parfaitement construits, il ne peut pas les vendre. Et il ne peut se permettre de perdre son seul moyen de subsistance. Alors il se prive aussi de ce petit plaisir pour se garantir au moins une vie décente. Il ne se sent pas de rajouter à sa détresse l'immense désarroi d'une vie de pauvre air. Depuis qu'il n'a plus son âme sœur à ses côtés, tout s'est figé. Lui aussi s'est figé. Il ne veut plus avoir affaire au monde des humains. Il a toujours trouvé que les objets avaient une âme. Les objets, c'est drôlement rassurant. Il reste auprès de vous, jusqu'au bout. Il ne vous abandonne pas en cours de route. De temps en temps, un brocanteur qui lui a mis de côté quelques spécimens rares de flacons passe en ville. Alors, pendant de brefs instants, des éclairs fugaces de ce qui s'apparente à une joie sourde dansent dans ses yeux. Rideaux trop vite refermés. Les prunelles se rembrunissent vite. Un jour qu'il s'est affairé à l'insertion complexe d'un quatre-mâts en plusieurs morceaux, Marcel fait irruption sans frapper dans son atelier de plain-pied sur la rue pavée. « Roger, lève un peu le nez 2 secondes, j'ai à te parler. » L'homme ne bronche pas et émet quelques borgnes de contrariété d'être ainsi dérangé dans son labeur. « Tu m'écoutes. Il y a une dame qui va passer à l'atelier dans l'après-midi. Je lui ai dit qu'elle pouvait. »« Qu'elle pouvait quoi ?»« Venir te voir pour un travail. »« Cherche pas de travail. » »« Joue pas sur les mots, Roger. C'est une demande. »« Une demande un peu particulière. » Une commande de navire rare ? Ah, pas tout à fait. Elle s'expliquera ça tout à l'heure. Je voulais juste te prévenir que tu auras de la visite. » La vieille dame s'enfuit à toutes jambes, ce qui n'est pas sans lui demander un certain effort, au vu de son arthrite, avant que la mauvaise humeur de Roger ne la rattrape. Il a bien aimé Marcel, mais il lui en veut lui ramener des gens. Il a pourtant été clair, il ne veut voir personne. Il déjeune de raviolis en boîte, puis se remet à son ouvrage. Les heures passent, sans qu'il relâche son attention. Les grandes voiles de ce modèle lui donnent du fil à retordre, et il est si concentré qu'il n'entend pas frapper. Une femme entre timidement. « Monsieur ?» Rien. Elle s'approche et l'appelle plus fort. Roger sursaute et la pince lâche le délicat morceau de coque qui se perd à l'intérieur de la bouteille. Il jure. Elle se raidit. « Qu'est-ce que vous voulez » aboie-t-il. « C'est Marcel qui m'a conseillé de venir vous voir. C'est pourquoi ?» Il la dévisage durement, jusqu'à voir tressaillir les traits tristes et cependant gracieux de son improbable visiteuse. « Marcel m'a dit que vous étiez un bricoleur hors pair. » Le mot « bricoleur » lui arrache un sourire narquois. « Ah oui ? Bricoleur, c'est comme ça qu'elle me présente. C'est pour l'anniversaire de ma petite fille. Elle va avoir 8 ans et... Elle veut un bateau en bouteille, c'est ça ?
0: Pas exactement.
1: Son rêve, ce serait que vous lui construisiez le plus beau des cerfs-volants.
0: Je fabrique pas ça.
1: Le refus est sans appel. La femme rassemble son courage et ses mains se joignent en une supplique muette pour le convaincre. Je sais bien que ce n'est pas vraiment votre spécialité. Mais vous êtes si habile de vos mains et un cerf-volant. Qu'est-ce d'autre que quelques baguettes de bois, des bouts de voile et du fil comme pour vos maquettes? Pourquoi vous n'allez pas en acheter un à la boutique de souvenirs du coin? Ils en vendent avec des miquets et des abeilles. Le ton goguenard n'échappe pas à la dame. Ma petite fille veut absolument un modèle unique au monde, et fait main. Mais elle serait pas un peu capricieuse, votre gamine? Elle vient de perdre son père. Roger en oublie de parler. Un ange passe avant qu'il ne reprenne ses esprits. Oh, écoutez, je vous comprends. Mais je ne fais pas ça. Je suis désolée. J'ai déjà beaucoup de travail. Les yeux de la femme trahissent sa déception. Pourtant, elle n'insiste pas. Il se remet à sa tâche. Et entend juste le carillon de l'entrée tintinabuler après le départ de l'importune. « Bon vent » lâche-t-il, avec une aigreur teintée malgré tout de quelques remords. Le lendemain, tandis que Roger s'affaire à passer un coup de balai dans l'atelier, il aperçoit la silhouette de la femme s'arrêter devant sa porte vitrée et perdue dans ses jupes, une gamine échevelée aux yeux immenses d'un noir hagard qui le fixe. Mère et fille le toisent sans pénétrer dans l'atelier. Roger se tient immobile lui aussi, le souffle court. Qu'est-ce qu'elles viennent faire ici, ces deux-là? N'a-t-il pas été assez clair la veille? Il ne prend pas les commandes spéciales. Tout ce qu'il veut, c'est avoir la paix. Maintenant, il craint qu'elle ne pénètre de force dans son antre et que la mère ne lui inflige une longue tirade pressante et oppressante pour obtenir gain de cause. Hors de question! Alors qu'il s'apprête à sauter lâchement sur le verrou de l'atelier pour interdire l'accès, la fillette s'accroupit pour glisser une enveloppe sous la porte. Puis, sa petite main se glisse dans celle de sa maman et leur silhouette s'éloigne sans un bruit, comme des ombres prêtes à s'évanouir dans les brumes marines. Contrarié, il met plusieurs minutes avant de s'approcher du pli. La curiosité finit par l'emporter. Il tâte le contenu pour tenter de deviner ce qu'elle peut bien contenir. Ils sentent une épaisseur matelassée et rectangulaire. Il décachète l'enveloppe. Une liasse de billets lui tombe dans les mains, ce qui a le don de le mettre aussitôt hors de lui. Pour qui le prenait-elle? Il peste à deux doigts de tout jeter à la poubelle lorsqu'il se rend compte qu'une feuille de papier est coincée à l'intérieur. Il la retire, la déplie et, bouche bée, découvre une écriture malhabile et un dessin d'enfant. « S'il te plaît, monsieur, fabrique-moi le plus beau des cerfs-volants avec tes plus belles voiles, ton meilleur bois et ton meilleur fil, pour qu'il puisse voler jusqu'au ciel, dire bonjour à mon papa. » Roger se sent pris à la gorge. Les yeux lui piquent d'imaginer la gamine avec ce rêve plus grand qu'elle, puéril et déchirant. Puis non. Il ne veut pas de cette larme écrasée. Il refuse de céder à ce qui n'est ni plus ni moins qu'un chantage affectif. Il se répète en boucle l'argument, jusqu'à ce qu'il porte définitivement jusqu'à son cerveau. Le bouclier est bien en place. Il ne manquerait plus qu'il se mette à larmoyer. Il traîne déjà sa vie comme un fardeau. Il a en fait sorte de se rendre hermétique à toute émotion. Il a eu son compte. Il a mangé son pain noir pour toute une vie. Il n'a pas envie de partager celui des autres. La môme a une lubie, voilà tout. Elle serait tout aussi contente avec n'importe quel autre sort volant de supermarché. Il en voulait à Marcel de les avoir envoyés jusqu'à lui. Elle aurait dû savoir qu'il ne prendrait pas cette demande et générerait de la déception. Comme s'il n'avait pas déjà l'âme assez lourde. Demain, il irait lui rendre l'argent. La mère a indiqué son téléphone au dos de l'enveloppe. Voilà, la ligne de conduite est toute tracée. Cependant, la nuit est agitée de tergiversations. Au matin, il appelle la femme pour lui donner rendez-vous au café près de l'église. Elle le voit arriver de loin et lui adresse un timide sourire. Une éclaircie d'espoir sur son visage. Celui de Roger est illisible. D'un coup sec, il abat devant elle sur la table l'enveloppe pleine de billets. « Je ne veux pas de votre argent !» Elle pâlit, se décompose et sans attendre éructe des propos véhéments. « Je comprends surtout que vous n'avez même pas été touché par la demande de ma fille, ni par le temps qu'elle a passé pour écrire ces quelques lignes et vous faire ce destin alors qu'elle déteste dessiner. Mais je... Ne m'interrompez pas. Comment pouvez-vous rester insensible de la sorte? Vous n'avez donc vraiment pas de cœur? Marcel m'avait prévenu que vous étiez spécial. Elle ne croyait pas si bien dire. » Roger a l'impression qu'il ne pourra jamais endiguer le flot de paroles qui sort de sa bouche. Il n'a d'autre choix pour l'arrêter que de presser fermement sa main sur l'avant-bras de la femme. Le geste la surprend, si bien qu'elle se tait. Il se penche vers l'avant pour braquer sur elle un regard franc et perçant. Elle déglutit. Il détache ses mots avec un soin particulier. « J'ai dit que je ne voulais pas de votre argent. Ça ne veut pas dire que je n'ai pas créé le cerf-volant de votre petite. » La jeune veuve rougit et bafouille de confusion. « Je ne comprends pas. Vous voulez dire que vous acceptez de le réaliser? Mais pour rien? C'est bien ça. » Content de son petit effet, Roger desserre son étreinte sur l'avant-bras et cale son dos dans le fond de la chaise de bistrot. Il attend une réaction qui ne vient pas. « Vous étiez plus bavarde à l'instant. »« Oh, excusez-moi. Je ne sais plus quoi dire vraiment et c'est tellement gentil de votre part. Mais c'est trop. Je ne peux pas accepter. M'arrêtez de minauder. Si je vous dis que ça me convient, c'est que ça me convient. J'attends pas de ronds de jambes ni de remerciements. Si je le fais, c'est que j'ai mes raisons aussi. D'accord ?» Il sait se montrer convaincant. Elle capitule, trop heureuse d'imaginer le projet de sa fille se concrétiser. Au fait, je m'appelle Charlotte et ma fille Amy. Venez toutes les deux à l'atelier demain. On fera la conception du cerf-volant ensemble. » Il se lève. Il s'en va en adressant à la jeune femme un simple signe de tête poli. Le lendemain, mère et fille sont au rendez-vous. La petite amie du haut de ses presque 8 ans sait parfaitement ce qu'elle veut. Roger sourit dans son fort intérieur, de son autorité naturelle. À 4 heures, Marcel les rejoint dans l'atelier. Elle guette Roger du coin de l'œil pour voir comment il se sent. Quelque chose brille dans son regard, éteint depuis si longtemps. Elle propose à Amy d'aller en ville avec elle acheter une crêpe pour le goûter. Resté seul, Roger offre une tasse de thé à Charlotte. Un acte de civilité revenu de nulle part, d'une époque heureuse et révolue. Elle ne refuse pas. Ils boivent le liquide brûlant en silence à petite gorgée pudique. L'intimité s'immisce entre eux sans qu'ils l'aient voulu. Sans doute l'effet de leur drame personnel qui les lie malgré eux. Marcel m'a raconté que vous aviez perdu votre femme. Pourquoi Marcel n'a pas tenu sa langue ? Il acquiesce, mais ne répond rien. C'est si dur. Le papa d'Amy nous a quittés il y a bientôt 1 an. Mais on ne se remet toujours pas. Et vous, ça fait longtemps ?
0: 10 ans,
1: répond-il d'une voix blanche. Elle l'observe à la dérobée. Elle lit ses blessures dans chaque repli de son visage, les commissures de ses lèvres, les sillons creusés par le chagrin. Puis elle prononce cette phrase étrange. « Vous savez, on est tous dans le même bateau. » Il la regarde interloqué. « Quel bateau ?»« Mais le bateau de l'existence » sourit-elle avec cet air entendu des vieux philosophes férus de métaphores. Il traverse tantôt des mers d'huile, tantôt des mers déchaînées. Il nous berce ou tangue comme un beau diable. Mais ce qui est sûr, c'est qu'on est tous à bord. Et même si l'on rame, on est bien obligé d'avancer. Son bon sens implacable le laisse sans voix. Parce que vous arrivez à aller de l'avant ? Marcel revient à ce moment-là avec Amy. La raison vivante pour aller de l'avant, comprend-il en regardant la bouche pleine de Nutella de la fillette. La gourmandise a chassé la gravité de son visage. Quelques jours après, le cerf-volant est prêt. Il attendra encore un peu. Puis arrive le jour J, l'anniversaire. Charlotte et Amy déboulent à l'atelier et veulent entraîner Roger sur la plage pour étreiner le cadeau volant. Il ne veut pas. Il ne va plus jamais au bord de la mer. Charlotte s'approche de lui jusqu'à voir ses pupilles rétrécir. « Mais vous voulez vraiment continuer à vivre comme un bigorneau dans sa coquille ?»«
0: Oui, » se braque-t-il buté.
1: « Vous allez finir comme vos modèles enfermés dans leur bocal. Tout pourri, tout moisi. »«
0: Ils sont pas pourris, mes bateaux, » s'offusque-t-il.
1: Elle sourit, contente de l'avoir forcé à réagir. Elle explique à Amy que Roger ne peut pas venir. La petite est déçue, mais s'éloigne en tenant fièrement son cerf-volant en forme d'oiseau de paradis. Sur la plage, Charlotte essaie de lancer l'aérodyne. En vain. Après 6 tentatives et 6 échecs, l'éclaircie sur le visage de la petite a disparu. Sa voix chevrotte et les larmes menacent. La déception est immense. « Je voulais que papa puisse le voir, » gémit-elle. La mère, mue par l'élan sauvage de réaliser le rêve de sa fille, essaie une ultime fois de projeter le cerf-volant dans les airs. « C'est pas comme ça qu'il faut faire, » lance une voix derrière elle. Roger est là. Il lui prend la ficelle des mains et rapidement, l'oiseau s'envole jusqu'aux cieux. Amy tournoie sur elle-même, ivre de bonheur. « Papa, papa, je t'aime, papa !» Charlotte, rayonnante, se tourne vers Roger et lui adresse un sourire qui le transperce. Roger chavire un court instant. Quelque chose lui a cogné le cœur.
0: Une émotion peut-être, il ne sait plus très bien.
1: C'était il y a longtemps.
0: C'est léger, léger. La joie comme un cerf-volant.
1: Le désespéré lance des bouteilles à la mer pour tenter d'être secouru.
0: Roger, lui, se contentait d'y mettre des petits bateaux.
1: Et puis un jour, l'espérance est venue frapper à sa porte et depuis lui dessine des lendemains, pleins de promesses.

Voici maintenant la deuxième nouvelle de Christian Jacques, la maison d'Orient. Un moment magique. Sans doute le plus magique que Marc, géographe spécialisé dans l'étude des principaux fleuves de la planète, avait déjà eu l'occasion de vivre de nombreuses fois et dont il ne se lassait pas. À l'approche du couchant, il descendit un escalier menant à la berge, se hâta de longer des bateaux amarrés et de gagner un quai isolé et dégagé. Il s'assit pour contempler le spectacle, qui ne durerait pas longtemps, mais ne décevait jamais. Le soleil descendit rapidement, inondant le ciel d'une myriade de couleurs, allant du rouge intense à un doux orangé. Certaines nuances ne déployaient leurs enchantements que quelques secondes, attirant l'âme vers la paix de l'Occident, où cependant l'astre déclinant livrerait un féroce combat contre le dragon des ténèbres. En cas d'échec, la lumière ne renaîtrait pas. Voulant croire à cette victoire, Marc ne sombra pas dans la désespérance et se laissa absorber par sa magnificence de cette symphonie colorée que créait le ciel de Louxor. À cause des perturbations climatiques provoquées par la construction d'un monstre, le haut barrage d'Assouan, cette célébration cosmique n'était plus, comme naguère, tous les soirs au rendez-vous. Aussi convenait-il d'apprécier le miracle quand il se produisait, avec sa splendeur d'antan. Après avoir bourlingué sur tous les continents, le géographe en revenait toujours au Nil, ce fleuve unique, animé par une énergie divine, que les anciens comparaient à un jeune homme amoureux qui, lors de la crue, déposait sa semence sur les rives pour les féconder et rendre le pays prospère. Épuisé, le vieux soleil s'enfonça dans les profondeurs. Épuisé, Marc l'était également. La planète de son enfance ne ressemblait pas à un paradis peuplé de gens souriants et charitables. Mais la situation s'était considérablement aggravée. Expansion du fanatisme, guerre, atrocités en tout genre, bêtises triomphantes. Selon l'expression sportive, Marc avait envie de raccrocher les crampons. Ce monde qu'il avait parcouru avec passion ne l'intéressait plus. Combien de fois avait-il alerté les autorités sur l'inéluctable disparition de l'eau potable? Combien de rapports avait-il rédigé sur les conflits et les épidémies que cette situation engendrerait? Peine perdue. Prise dans des carcans administratifs, et gangrenée par des forces obscures, les grandes institutions internationales avaient d'autres choses à fouetter. La décision du géographe s'imposait.

à celui de Louxor. Comment ne pas se sentir dépassé et ramené à sa petitesse? Face aux colosses de pierre qui avaient fatigué le temps, les vanités humaines semblaient dérisoires. La nuit tombée, Marc quitta le quai, monta l'escalier et se promena, abandonné à son errance. Il n'était plus qu'une feuille détachée de son arbre, voguant au gré du vent chaud. Soudain, il la vit. Combien de fois était-il passé devant elle sans la remarquer? Pourtant, elle se trouvait là depuis longtemps. Et dès son premier voyage, il l'avait aperçue, indifférent. Une vieille demeure bâtie par les Anglais. Une villa au charme suprême que l'on dit indéfinissable, avec sa tourelle, ses balcons, ses murs d'un rose fané, ses fenêtres étroites, son perron. Il ne lui manquait qu'une pelouse. Derrière elle, un palmier. La maison d'Orion. Délabrée et menaçant ruine, mais soudain tellement attirante. Le point d'aboutissement de voyages incessants. Le lieu où jouir enfin de la paix de l'âme. Après l'aube, une brève période de fraîcheur revigorante, avant que le soleil ressuscité ne règne en maître dans un ciel dégagé. Agité par une brise, le Nil sortait de sa torpeur. La circulation augmentait progressivement. Une première calèche emmenait les touristes à Carnac. Marc, lui, se dirigea vers la maison d'Orion, devant laquelle se tenait un policier, entièrement vêtu de noir et armé d'une kalachnikov assez ancienne. Coiffé d'une sorte de béret, moustachu, il n'avait pas l'air aimable. « Est-il possible de visiter cette demeure ?» demanda le géographe. « Non. »« Pour quelle raison ?»« Je n'en sais rien. »« Vous ne savez pas pourquoi vous montez la garde ?»« J'ai des ordres. »« On pourrait s'entendre. »« Si vous me laissez entrer quelques minutes, je me montrerai généreux. »« Personne ne peut entrer. » Marc proposa une somme raisonnable, mais à sa grande surprise, le militaire refusa et devint menaçant. « Éloignez-vous !»« Qui est le propriétaire de cette maison ?»« Je l'ignore. Partez !» Le temps ayant monté, il était inutile de provoquer un incident. Lors de ses nombreuses missions dans des pays plus ou moins accueillants, Marc avait appris à faire profil bas pour obtenir ce qu'il désirait en utilisant deux armes, le doigté et la patience. Premier impératif, apprendre à qui appartenait la bâtisse. Ensuite, envisager soit un achat, soit une location. À partir du moment où une discussion était entamée, il y avait toujours une solution. Commença alors la plus pénible des parcours, suivre la voie administrative afin de glaner le renseignement désiré. En Occident, y parvenir exigeait des nerfs solides, une bonne dose de chance et relever de l'exploit. Ici, c'était le travail d'un Hercule, au meilleur de sa forme. Marc dut passer de bureau en bureau, rencontrer des interlocuteurs plutôt revêches qui se déclaraient incompétents. Enfin, il aboutit dans l'antre d'un petit homme très sec qui disparaissait presque entre des piles de paperasses, l'une d'elles montant jusqu'au plafond. L'usage de l'ordinateur n'avait pas entraîné la disparition des formulaires à remplir en plusieurs exemplaires. Marc présenta son dossier. Plusieurs photographies de la maison d'Orion, emplacement, dessin. Le fonctionnaire accepta de l'examiner. « Connaissez-vous cette demeure ?» demanda le géographe. En guise de réponse, un hochement de tête qui semblait affirmatif. « Pourquoi vous intéresse-t-elle ? » « J'aimerais y habiter, soit en l'achetant, soit en la louant. Pourriez-vous me donner le nom du propriétaire et me dire où je peux le trouver ?»« Ce sera difficile, très difficile. Il y a forcément des frais. Je suis prêt à les assumer. »

0: Un assez long palabre aboutit à une somme convenable. Le géographe en régla la première moitié. « Revenez après-demain, » ordonna le fonctionnaire, en replongeant dans ses formulaires. Marc avait passé son temps soit au bord du Nil, soit à contempler la maison du Rian, toujours gardée par un soldat en uniforme. Les badauds passaient sans lui accorder un regard, comme si elle n'existait pas. Depuis qu'il avait pris sa décision, le globe-trotteur se sentait libéré et léger. Il songea à Ulysse regagnant sa patrie et à un nombre d'explorateurs et de grands voyageurs qui, un beau matin, décidaient de poser leur bagage dans un endroit dont la sérénité les séduisait. Un acte décisif qu'il fallait accomplir avant d'être trop usé. Marc offrit au petit homme une enveloppe qui contenait la seconde moitié de la somme prévue. D'un geste prompt, celui l'empocha. « Avez-vous abouti ?» s'inquiéta le géographe. « Oui et non. Ce bâtiment existe bel et bien et a été répertorié. Mais son propriétaire est inconnu. S'il n'appartient à personne, je peux l'occuper et le restaurer, en obtenant un accord de votre service. » « La situation n'est pas simple, » déclara le fonctionnaire. « Il semblerait que cette maison ait abrité quelque temps des responsables administratifs qui ont dû la quitter à cause du mauvais état des lieux. À cette époque, il bénéficiait d'une protection de l'armée. Bien qu'il soit parti il y a longtemps, ce dispositif a perduré. C'est pourquoi, presque vide, la bâtisse est toujours gardée. Malgré vos archives, impossible de remonter jusqu'au propriétaire d'origine ? Impossible. Probablement un Anglais dont nous avons perdu la trace. Néanmoins, vous n'êtes pas autorisé à prendre possession de cette demeure. Pour quelle raison ? En l'absence de documents clairs, il faut attendre le rapport du cadastre. En ce cas, conclut Marc, je l'achète à la mairie. Le fonctionnaire fit la moue. Ce sera un processus long et complexe, très complexe. Plusieurs secteurs de l'administration sont concernés et doivent donner leur avis, d'autant plus que vous êtes un étranger. Le géographe fut soulagé. La négociation débutait. « L'important consiste à respecter le règlement, » admit-il avec solennité. « Un dossier aussi ardu que celui-là exige beaucoup d'efforts de votre part, et donc des frais inhabituels. »« De gros frais, » précisa le fonctionnaire. « Auriez-vous la bonté de réfléchir et de me faire une proposition pour que j'acquière cette maison en toute légalité ?»« Revenez dans une semaine. » En Orient, le temps n'était pas compté. Il ne s'écoulait pas comme en Occident. Une semaine symbolisait une durée approximative qui pouvait largement dépasser un mois. Peu importait, puisque Marc avançait sur le bon circuit. Sans doute reverrait-il le petit homme une bonne dizaine de fois, sans résultat apparent, jusqu'à la signature finale. Après un dîner oriental dans un petit restaurant tenu par un Libanais, Marc eut envie de profiter de la douceur de la nuit. Sans qu'il s'en aperçoive, ses pas tranquilles l'amenèrent devant la maison d'Orient. Une surprise l'attendait. Pas de soldats en faction. Intrigué, il s'approcha. Aucune sentinelle en vue. S'engageant dans le terrain vague où poussaient les herbes folles, il fit le tour de la bâtisse sans apercevoir quiconque. Un étrange silence enveloppait la maison d'Orient, comme si une barrière protectrice l'isolait du monde. Une idée saugrenue traversa l'esprit de Marc. Et s'il entrait ? Les environs étaient plongés dans l'obscurité, personne ne le remarquerait. S'aventurer dans une demeure abandonnée n'équivalait pas à une violation de domicile. Trop belle. L'occasion dissipa son hésitation. Un dernier regard circulaire, il grimpa rapidement les marches du perron. Et s'il se heurtait à une porte close qui le contraindrait à rebrousser chemin ? Tel ne fut pas le cas. Il lui suffit de la pousser doucement pour qu'elle s'entr'ouvre. Le visiteur de la nuit se glissa à l'intérieur et referma derrière lui. Reprenant son souffle, Marc s'habitua à la pénombre. Sous ses pieds, un carrelage de bonne facture. Au mur, lépreux, des aquarelles naïves figurant les rives du Nil. Accroché au plafond, un lustre aux pendeloques de cristal. L'intrus traversa le hall et découvrit un grand salon meublé régency. Une bibliothèque en acajou occupée d'un mur entier. À l'opposé, un bar où subsistaient des alcools et des verres à pied. Si Marc distinguait ces détails, c'était grâce à une lueur qui provenait du haut d'un escalier menant à l'étage. Intrigué, il en entreprit l'ascension en évitant de faire crisser les marches. En arrivant sur le palier, il constata que la lumière provenait d'une pièce dépourvue de porte, mais éclairée par des bougies. S'y entassaient des tableaux, des commodes et autres meubles recouverts de housse, des livres éparpillés, des pièces de vaisselle. Au centre de cet espace encombré, un vieillard aux cheveux blancs était assis dans un fauteuil rouge à haut dossier, les bras posés sur les accoudoirs. Il avait un grand front, de larges yeux, des oreilles d'une taille inhabituelle et de longues jambes. Entièrement vêtu de blanc, il évoquait un vieux scribe en méditation. « Bienvenue chez moi, » dit-il d'une voix grave et posée. « Voilà longtemps que je n'ai pas reçu de visite. Les esprits dangereux s'élèvent jusqu'au ciel pour en percer les secrets. Mais les anges montent bonne garde. Les étoiles que contemple le voyageur qui traverse le désert deviennent des traits enflammés et détruisent les nuisibles. Puisque vous êtes parvenu jusqu'ici, vous n'appartenez pas à leur cohorte. Le désert, c'est Dieu, sans les hommes. Nous ne pouvons qu'y survivre. Si l'on désire construire et connaître les mystères, il faut une maison d'Orient, comme la mienne. Vous êtes le propriétaire? Mes êtres ont bâti cette demeure, et j'en suis l'héritier. Les autorités vous reconnaissent-elles comme telles? Elles ont fait disparaître nos noms. Pourquoi êtes-vous entré ici? Cette demeure est le terme de mon voyage. Je souhaite y résider. Le vieillard hocha la tête. Vous souhaitez ne plus agir et ne plus penser? Est-ce vraiment la meilleure solution? C'est mon choix. N'est-ce pas plutôt celui de la maison d'Orient? Je croyais qu'elle avait perdu son pouvoir d'attraction et je me suis trompée. Admettez cependant qu'elle n'offre plus guère d'attrait. Au contraire, en la découvrant, je n'ai qu'un désir, la restaurer et lui rendre sa splendeur passée. Louable intention, hélas, utopique. Mais les obstacles qui se dressent sur mon chemin ne m'effraient pas. L'administration les multipliera, mais je les surmonterai. S'il n'y avait qu'elle. Cette demeure est en ruine, parce que le point de non-retour a été franchi. Nous avons publié la recommandation du taoïste Chuang Tzu. Il ne faut pas se tourner vers la perspective de l'homme, mais vers celle du ciel. Aller vers le ciel, c'est favoriser la vie. Aller vers l'homme, c'est détruire la vie. Le vieillard se releva et, malgré son grand âge, progressa d'une démarche assurée vers une autre pièce dont il ouvrit la porte. « Prenez une bougie et venez, » exigea-t-il. Dans un local aux fenêtres murées, un petit musée, un sarcophage égyptien de la basse époque, au visage paisible, le corps enveloppé des ailes d'Isis, des ougeoptis en bois et en porcelaine, les répondants qui accomplissaient pour les justes le transport des matériaux et les travaux agricoles dans l'autre monde. d'Estelle d'Abydos, le lieu par excellence des mystères d'Osiris, et un bloc sur lequel figurait Ramsès le Grand, faisant offrande à Hathor, souveraine de l'amour et protectrice du voyage céleste. Ce pharaon avait instauré la paix au Proche-Orient, grâce à un traité conclu avec ses pires ennemis, rappela le vieillard. Dans cette maison, en grand secret, j'ai rassemblé il y a plusieurs années des dirigeants pour tenter d'empêcher un déferlement de haine. Je n'ai pas eu le même succès que Ramsès. Le regard de Marc se concentra sur le sarcophage. Le pourvoyeur de vie, commenta le propriétaire des lieux. Je perçois votre pensée. Jusqu'à présent, tous les humains sont morts. Et si l'un d'eux échappait à cette fatalité? Je n'en demande pas tant. Vivre ici jusqu'à ma dernière heure me suffirait amplement. Si notre esprit envisage cet au-delà, c'est grâce aux anciens qui en ont décelé l'accès. Mais nous avons oublié l'essentiel pour nous consacrer au secondaire et à l'éphémère. Le sens du périssable a remplacé celui de l'éternité. Peut-être le perçoit-on encore un peu à cet endroit. Le vieillard sortit une photographie de la poche de sa veste et la montra à Marc. « Connaissez-vous ce personnage ? » « N'est-ce pas Howard Carter, le découvert de la tombe de Toutankhamon ? » Une existence difficile, entièrement vouée à ce vu, qui semblait impossible à atteindre. J'ai reçu Carter dans cette maison, à un moment où le désespoir l'envahissait. Il m'a exposé ses doutes, parlé des coups bas portés par ses adversaires. Entre ses murs, en contemplant un coucher de soleil, j'ai ranimé son feu intérieur. Il nous faudrait beaucoup d'êtres de ces trempes-là. Mais Dieu n'a-t-il pas cessé de les engendrer ? Gardez cette photographie. Dans les épreuves que vous subirez, elle vous aidera. Allons dans mon bureau. La petite pièce était la plus dépouillée de la maison et ressemblait à une cellule de moine. Un seul meuble sans style, avec quatre tiroirs et une chaise en bois. Comptez-vous toujours acquérir cette maison ? En dépit de l'ampleur, des travaux nécessaires ? Toujours. Je vais donc vous remettre l'acte de propriété et celui de vente, sur lequel j'apposerai ma signature. Nous n'avons pas parlé de prix. Une livre égyptienne me paraît suffisante, vu le très, très mauvais état du lieu. D'un tiroir, le vieillard sortit les documents et pria l'acheteur de les lire à la lueur d'une bougie. Tout vous paraît-il en ordre ? Dans le domaine juridique, certainement. Qu'est-ce qui vous inquiète ? Votre avenir immédiat. Je suppose que vous viviez reclus dans cette maison. Pour moi, il est temps de la quitter. À mon âge, il faut un minimum de confort. Je n'ai plus l'énergie pour entreprendre un chantier d'envergure. Vous, c'est différent. Ah, un dernier détail. Le vieillard donna à Marc une enveloppe scellée. Mon ultime cadeau. Promettez-moi de ne pas l'ouvrir avant demain midi, quand le soleil sera à son zénith. Vous avez ma parole. Nous ne nous reverrons pas. Adieu. Marc ne s'était endormi qu'au petit matin. Après avoir somnolé des heures durant, en rêvant d'aménagement et de décoration. Il se leva tard, avec une idée en tête, faire enregistrer son acte de propriété par l'administration. Auparavant, il passerait devant la maison d'Orient, sa maison. L'air était léger, le soleil rayonnait, le fleuve scintillait. Le choc fut d'une brutalité inouïe. Bulldozer, pelleteuse, une vingtaine d'ouvriers qui commençaient à détruire la maison d'Orient. Un pan entier était déjà réduit en morceaux. Les gravats commençaient à s'accumuler. Le souffle court. Marc s'adressa à un quadragénaire en costume marron qui organisait cet anéantissement. « Je suis le propriétaire. Vous n'avez pas le droit de toucher à ma maison. » Le contremaître le toisa. La mairie a réquisitionné cette bâtisse qui menaçait de s'écrouler. J'ai reçu l'ordre de la raser. À sa place, il y aura un immeuble moderne. Désemparé, Marc n'avait aucun moyen de lutter. Ses jambes le portèrent au bord d'une île, dans lequel il eut envie de se jeter. L'avenir aurait pu être si paisible, si merveilleux. Maintenant, il se réduisait à des décombres. En plein midi, le soleil commençait à devenir brûlant. Marc se souvint de sa promesse. Machinalement, il brisa le sceau qui fermait l'enveloppe, dernier cadeau du vieillard. À l'intérieur, il y avait des plans très détaillés, avec des précisions concernant les matériaux à employer. Le dernier feuillet, un superbe dessin, dévoilait la beauté de la maison d'Orient lorsqu'elle serait achevée, baignée de lumière.
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3: Être pris pour un jambon. Au premier abord, on peut imaginer que cette expression est plutôt flatteuse à l'encontre de celui qui en est la cible. Car si l'on en croit l'adage, vraisemblablement imaginé par un charcutier commerçant, dans le cochon, tout est bon. Donc, le jambon est bon. Pour autant, être pris pour un jambon n'est pas spécialement très agréable. Même quand on est réellement un gros cochon. Et pour cause, être pris pour un jambon consisterait à se faire enfumer après salaison et séchage, comme les abattis du pauvre porc démembré. Une situation qui ne prête guère à l'envie. Pour le quidam affublé du patronyme de la pièce de charcuterie, l'enfumage est bien réel, mais au sens figuré. C'est de la tromperie, de l'escroquerie, un abus de faiblesse ou de crédulité, de la supercherie. Notons que, paradoxalement, celui qui est pris pour un jambon l'est aussi pour un pigeon, un lapin de 6 semaines, une buse, un perdreau de l'année, voire un canard sauvage, s'il est enfant du bon Dieu. Mais nullement pour un goret, car ce dernier est avant tout l'allégorie de la saleté et non de la bêtise. Une expression qui va donc à contresens quand on sait combien le cochon est un animal intelligent qu'il ne faut surtout pas prendre pour une truffe. À l'usage, l'expression est souvent formulée comme une question à l'endroit d'un interlocuteur un peu rapide en conclusion. Le « tu me prends pour un jambon » est dans ce cas destiné à marquer une certaine lucidité quant à la tournure de la situation. Caché derrière le bout de gras, n'y aurait-il pas de véritables mais vicieuses intentions bien éloignées du propos relaté ? Tu me prends pour un jambon est la réponse idéale au propos de quelqu'un qui cherche à repeindre la façade d'une sombre entreprise. Son utilisation indique de façon polie et précautionneuse qu'on n'entend pas être confondu avec la première cloche du village, une godiche, un jobard, une poire, un bénet, une bonasse crédule, un igo prêt à tout gober. Pourtant, au pays de la charcuterie, des avions nifleurs, des vendeurs de tour Eiffel, des démarcheurs de tout poil, des coureurs cyclistes rapides à l'insu de leur plein gré, de responsables non coupables ou de commerçants autrement, l'expression « être pris pour un jambon » ne pouvait que s'épanouir. La créativité linguistique confirme qu'avec un peu de n'importe quoi et de foutage de gueule, tout passe. Les milliards pour les avions détecteurs de pétrole, la bonne santé mentale d'un Trump et même l'échange gagnant de 2 jambons pour 1 andouille. Être pris pour un jambon passe encore. Mais quand on est pris pour 1 andouille, le mépris s'aggrave. L'andouille, ce boyau de porc rempli de tripes, de chair et de lard, n'est pas trop regardante de ce qui la constitue et, par analogie, le terme est donc utilisé pour évoquer du n'importe quoi, n'importe qui, n'importe comment, de la triple buse gobeuse de fake news. Même considérée avec beaucoup d'indulgence, l'andouille n'a vraiment pas bonne réputation. Celui qui est pris pour un jambon, et donc pire pour 1 andouille, c'est la victime innocente d'un foutage de gueule orchestré par un fumiste du genre douanier stoppant des nuages radioactifs, vendeur de vessies à éclairer des lanternes, dérouilleur de cuivre, bonimenteur de foire au 1er avril. Certains ont tenté, par homophonie, d'édulcorer notre expression avec « être pris pour des gens bons ». Ce qui incite mon auriculaire à penser que la véritable origine de notre « être pris pour un jambon » doit être dans la similitude phonétique, mais ne vous y fiez pas, bonnes gens. « Bon » rime trop souvent avec « con ». Ce qui ne m'empêchera pas d'attaquer mon jambon beurre. Bon appétit.
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1: Elle était un visage, un portrait, un sourire qui rayonnait autant que le soleil de Nice, cette cité dont elle était native. Maîtresse des bassins, elle s'était jetée à l'eau toute jeune, dès ses premières années de l'adolescence, et a très vite nagé dans le grand bain du haut niveau. Ses premiers grands succès en natation arriveront vers son plus bel âge, ses 20 ans. En grand bassin, elle ne sera jamais championne du monde, ni championne d'Europe, mais elle réussira à devenir éternelle en s'emparant de la triptyque olympique, l'or, l'argent et le bronze aux Jeux de Londres en 2012.

0: des décisions arbitrales de la boxe, davantage que les coups portés par deux boxeurs sur le ring. Un palmarès et une carrière qui forge le respect chez les amateurs, une breloque de bronze olympique à Pékin en 2008 qui aurait sans doute mérité une patine davantage dorée. Et en 2012, il aurait dû certainement en décrocher une, quel qu'en soit le métal. Le 9 mars 2015, lors d'un accident d'hélicoptère durant un tournage de jeu télé en Argentine, Camille Muffa, Florence Artaud et Alexis Vastine laisseront de grandes places vides dans le monde sportif tricolore, mais surtout dans le cœur de celles et ceux qui ont suivi et vibré au rythme des péripéties de leur carrière sportive. Bien au-delà de leur palmarès, on ne les oubliera jamais. Allez, on se donne rendez-vous demain pour d'autres histoires d'un jour avec Mémoire Sport.
1: Depuis de nombreuses années, les gosses de Crépy animent les vacances d'été des petits crépinois. L'association organise une grande kermesse le jeudi 30 juillet à partir de 18h dans la cour de l'école Gaston-Ramon, rue de Zell-Moselle à Crépy en Valois. Au programme, structure gonflable, stand de maquillage, pêche au canard, animations diverses et bonne humeur. Alors venez en famille pour passer un moment agréable autour des différents stands. Venez participer au jeu et profitez de la buvette. Ce sera ouvert à tous, donc jeudi 30 juillet.
2: Crépy Plage, l'événement incontournable de l'été, est de retour jusqu'au 2 août au Parc Sainte-Agathe à Crépy. Au programme, détente, jeux, animations et ambiance estivale pour profiter à fond de l'été en famille ou entre amis. Le programme complet est disponible sur le www.crépyenvalois.fr. Un rendez-vous incontournable de l'été à Crépy, Crépy Plage est ouvert tous les jours de 10h à 19h. Mercredi 5 août, le centre socioculturel Les Portes du Valois vous propose une sortie à la mer à Berck-Plage. Rendez-vous à Baie à 6h30 et à 6h45 à Nanteuil-le-Haudouin. Départ de Berck à 17h. Renseignements complémentaires et inscriptions avant le vendredi 31 juillet au 03 44 88 37 90. Jusqu'au 11 novembre, découvrez l'exposition temporaire du musée de l'Archerie et du Valois à Crépy, Archer de la Préhistoire. Plongez au cœur du néolithique pour découvrir le rôle de l'arc dans la vie quotidienne des premiers hommes. Au programme, reconstitution, objets originaux et regard d'experts pour vous dévoiler des archers ingénieux. En parallèle, le musée vous propose plusieurs animations autour de l'exposition. Le programme détaillé est disponible sur le www.crépyenvalois.fr. 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

Philomène vous propose quelques recettes tirées d'un album « Vivez mieux, mangez mieux ». Aujourd'hui, voici un sauté de porc aux germes de soja. La préparation vous demandera 15 minutes et la cuisson 10. Voici les ingrédients pour 4 personnes. Un bocal de germes de soja pasteurisé. 500 g de filet de porc, 2 oignons moyens, 1 poivron, 3 cuillerées à soupe d'huile et du sel, du poivre. Épluchez, lavez et émincez finement les oignons. Pelez le poivron et le coupez en lanières fines. Rincez soigneusement les germes de soja et bien les égouttez. Découpez la viande en tranches minces, 2 mm d'épaisseur. Faire chauffer l'huile dans une sauteuse à revêtement anti-adhésif. Y faire rissoler les oignons et le poivron pendant 3 minutes. Ajouter les tranches de porc et les faire rissoler 4 à 5 minutes. Ajouter enfin les germes de soja pendant 1 minute seulement. Saler, poivrer, remuer vivement et servir bien chaud. Mais c'est encore meilleur quand on relève le plat avec quelques gouttes de sauce de soja.

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1: Bienvenue dans les Hauts-de-France. Voici un reportage réalisé par une radio associative de la région.
2: Souvenir d'Artois, les échos du temps, c'est un spectacle son et lumière qui se passe les 4, 5, 11 et 12 septembre prochains à Paz-en-Artois, c'est au sud-ouest d'Arras. Pour évoquer ce spectacle, on est par téléphone avec Isabelle de l'association Les Spectacles de Paz-en-Artois. Bonjour à vous.
3: Bonjour.
2: Alors est-ce que vous pouvez d'abord nous raconter comment ça a commencé cette aventure? Parce que c'est quand même une aventure pour une association de réaliser un son et lumière quand même de grande envergure.
3: Tout à fait, c'est vrai que c'est vraiment une belle et grande aventure qui a débuté en fait en juillet 2024 où l'association est née sur Paz-en-Artois et dès septembre suivant, en 2025, on proposait notre premier son et lumière et cette année effectivement on entame notre deuxième production puisque c'est encore un tout nouveau spectacle, donc c'est vrai que c'est une grande aventure humaine et c'est un grand challenge, on va dire.
2: Alors comment c'est venu cette idée? Pourquoi un son et lumière? Il y avait déjà des gens qui avaient une expérience là-dedans ou comment ça s'est passé au tout début du projet?
3: Alors notre président Ludovic Langlard avait déjà une expérience dans le spectacle vivant et le son et lumière sur Bouc Maison et a cherché à continuer cette activité. Donc et c'est l'idylle de Paz-en-Artois qui lui a proposé d'installer l'association sur la commune. Et puis, s'en est suivi, en fait, une grande réunion d'information pour vraiment informer sur le projet et puis rechercher des bénévoles et des partenaires, enfin, toute personne de bonne volonté qui souhaitait faire part de ce projet. Et c'est comme ça que, petit à petit, en fait, c'est venu. Et puis, chacun à apporter ses compétences différentes dans différents domaines. On est à peu près une centaine de bénévoles, il y en a entre 70 et 80 sur l'espace scénique chaque soir. Mais c'est vrai qu'on vient tous d'horizons vraiment différents et variés et du coup, chacun amène ses compétences et puis on fait aussi surtout de belles rencontres qu'on n'aurait pas effectuées dans la vie de tous les jours, j'ai envie de dire.
2: Alors ça s'appelle Les Échos du Temps, ça raconte quoi ce spectacle ?
3: Alors, l'année dernière, le spectacle s'intitulait Souvenir d'Artois, où on a effectivement balayé un petit peu l'Artois de la période 1912 à 1920. Et pour notre second spectacle, on s'est dit pourquoi aller plus en profondeur et pourquoi ne pas plus axer sur le village en lui-même de Paz-en-Artois. Et c'est ce qui a guidé effectivement nos metteurs en scène sur l'écriture, la réécriture du scénario et puis la refonte totale de la bande-son, en fait. Et cette année, on sera non pas guidé par les souvenirs d'un soldat, mais on sera guidé par le clocher de Paz-en-Artois lui-même, qui invitera le public à revivre, en fait, le destin des habitants du village de cette époque, et donc également de leur vie pendant la Première Guerre mondiale. Et c'est vrai qu'à travers leurs joies, leurs épreuves, mais aussi leurs espoirs, les Échos du Temps va proposer une immersion plus humaine, mémorielle et historique au cœur de l'Artois, en fait.
2: Il y a l'idée d'une transmission par ce spectacle aussi, c'est aussi l'un des objectifs de cette initiative.
3: Tout à fait. L'objectif, c'est vrai que je pense que tout le monde a compris, hein, on est tous passionnés d'histoire au sein de l'association, et c'est vraiment ce devoir de mémoire qu'on aimerait passer, je dirais, de façon culturelle, ludique, sans que ce soit dramatique, mais voilà quoi, ça fait partie de notre histoire, c'est ce qui forge notre pays aujourd'hui, hein, ce qui explique en partie notre pays aujourd'hui, et je pense que c'est important de transmettre effectivement aux jeunes générations ces faits qui malheureusement ne sont pratiquement plus relatés de bouche à oreille, puisque malheureusement les gens partent peu à peu, quoi.
4: Je tiens à remercier l'ensemble de mes bénévoles.
2: Suite de notre entretien par téléphone avec Isabelle de l'association Les Spectacles de Pazan-Artois. Alors, vous l'avez dit, il y a une solide équipe de bénévoles. Comment ça se passe là? Vous travaillez déjà depuis plusieurs semaines, plusieurs mois peut-être déjà
3: ah là au... là, on travaille déjà depuis... oui, on travaille déjà depuis plusieurs mois maintenant. C'est vrai que là, arrivé à cette époque-ci, ça s'intensifie, je dirais, un peu dans tous les domaines. Mais effectivement, par exemple, tout ce qui est script, scénario, tout ça, c'est bouclé. La bande-son, elle est encore en cours. On a des enregistrements de voix avec les bénévoles encore ce vendredi, par exemple. On a effectivement tout le travail de promotion, d'affiches, de tracks, de partenaires à trouver pour nous aider dans cette belle aventure. Et puis, après, je ne peux pas trop dire, je ne veux pas révéler certaines surprises, mais voilà, c'est vrai que plus on avance et plus on va être, on va dire, dans le cœur de l'action avec les répétitions, les premières répétitions, effectivement, qui vont commencer tout doucement. Oui.
2: Alors, pour donner une idée, hein, Pazan-Artois, c'est quand même une petite commune, il y a moins de 1000 habitants, une centaine de bénévoles pour un village de 2000 habitants, c'est beaucoup, quoi. Ça veut dire que quasiment tout le village, enfin, une grande partie du village est impliquée.
3: Alors effectivement, c'est vrai que Pazan-Artois, c'est une commune vraiment très dynamique où il se passe toujours plein de choses. Et on a réussi à fédérer autour de cette association des bénévoles du Pas-de-Calais, de Pazan-Artois certes, mais du Pas-de-Calais en général. On draine jusqu'à Arras et de la Somme également. Moi-même d'ailleurs, j'habite dans la Somme, un petit village à côté de Doulan. Voilà, on a réussi à fédérer autour de ce projet historique. Trois générations de bénévoles c'est vrai que c'est une belle aventure humaine aussi à ce niveau-là, quoi. Au-delà du projet qui nous rassemble, on passe de bons moments, on passe des fous rires, quelquefois des moments un petit peu plus techniques où la tension est plus soutenue, etc. Mais c'est vrai que c'est un beau challenge aussi d'animer la commune quand on n'y est pas nous-mêmes. Voilà, et pourtant on s'y sent vraiment bien intégré, c'est vrai.
2: Alors, qui dit son et lumière historique dit aussi décor et costume. Là aussi, j'imagine qu'il y a un gros travail pour tout ça.
3: Ah oui, effectivement, l'année dernière, on a eu notre gros travail de construction de décors. On a des décors de 7 mètres de haut, donc on est parti en fait d'un tas de palettes. On est parti de rien, des palettes, des clous, nos bras, et puis. Fort du scénario, on est parti dans la construction de ferme. J'ai envie de vous dire plus grand que nature. Tout ça dans la joie, dans la bonne humeur. On y a passé beaucoup de temps. C'est vrai que cette année, au niveau des décors, c'est un peu plus calme, on va dire, puisque on va faire qu'améliorer. Grâce à des effets spéciaux, donner une autre vision de l'espace scénique. Et puis au niveau des costumes, c'est pareil, l'année dernière on a un gros travail de costumes où là on va être plus dans la finition, dans les choses qu'on n'avait pas forcément l'année dernière et qu'on va rajouter, notamment en termes d'accessoires, etc., pour vraiment rendre encore plus humain et plus vrai notre spectacle.
2: Peut-être, pour terminer, quelques détails pratiques pour les auditeurs, auditrices qui seraient intéressés pour venir en tant que spectateur, spectatrice. Comment ça se passe? C'est un gros événement, il y a beaucoup de monde, vous attendez beaucoup de monde déjà?
3: Alors, on attend 2000 personnes sur les quatre représentations, soit 500 spectateurs à peu près par soirée. Alors, l'année dernière, on a été victime de notre succès. C'est vrai qu'on a joué à guichet fermé nos quatre représentations. Je vous avoue, faut être honnête qu'on s'y attendait pas du tout. Ça a été vraiment un beau succès qui a récompensé vraiment tous nos efforts, quoi. Et on était très contents de l'engouement que ça a suscité. Et on espère réitérer cette année. Donc effectivement, la billetterie est déjà en ligne actuellement. Les auditeurs peuvent la trouver facilement sur Billetweb. Hein. Il suffit de chercher sur le moteur de recherche « Souvenirs de parents d'Artois » ou l'association de parents d'Artois et on trouve facilement. On peut réserver dès maintenant, éventuellement payer également dès maintenant par carte bancaire. Donc on a un tarif adapté, hein, bien sûr, hein, aux adultes, aux enfants. On a aussi un tarif PMR sur justificatif. Et puis, on a réitéré, fort du succès de l'année dernière, notre place VIP, en fait, où là, pour quelques euros de plus, la meilleure place de gradin est réservée, ainsi qu'un parking un peu plus près. Vous avez également un cocktail de bienvenue qui est offert, hein, donc une boisson avec quelques grignotages salés sucrés et qui permettent de discuter avec des bénévoles et des figurants de l'association. Et puis, avant le spectacle, vous avez une visite comptée des coulisses de l'espace scénique avec les metteurs en scène donc, qui vous expliquent toutes les subtilités en fait, de la mise en scène, du scénario, etc. Donc, et puis, on va mettre en place prochainement, je pense là à la fin du mois ou voire début juillet comme l'année dernière, un système de permanence en mairie pour les personnes qui souhaiteraient éventuellement de l'aide pour réserver sur Internet ou qui préféreraient déposer leur chèque en mairie comme ils l'ont pu faire l'année dernière. Il n'y a pas de problème à ce niveau-là.
2: Isabelle, merci. Et puis donc je
3: Merci
2: rappelle
3: à vous.
2: que le son et lumière, les échos du temps, organisés par les spectacles de Paz-en-Artois, donc c'est à Paz-en-Artois au sud-ouest d'Arras, les 4, 5, 11 et 12 septembre prochains. Merci à vous. Ce sujet a été réalisé par Nico de Radio PFM.
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0: Lettres et écrits d'antan. Sorties des archives non classées de la mairie de Crépy-en-Valois, ces lettres et ces écrits nous ont paru dignes d'intérêt. Témoignages de la vie quotidienne, plaintes, suppliques, recherches, conseils, arrêtés, etc. Ils nous font revivre les siècles passés, 18e, 19e pour la plupart, et côtoyer des hommes pas très différent de ceux qui vivent en ce début du 21e siècle.
1: Sous-préfecture de Senlis, Oise. Objet, vente des anciens réverbères. Numéro 1505. Senlis, le 27 juin 1865. Monsieur le maire, monsieur le préfet m'informe qu'avant d'autoriser votre ville à vendre ses anciens réverbères à l'huile, il a besoin d'avoir un état estimatif des dits réverbères. Veuillez m'adresser cet état. Recevez, monsieur le maire, l'assurance de ma considération très distinguée. Le sous-préfet signé illisible. Et dans la marge, il y a écrit « Envoyé le 24 juillet ».

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2: Mon petit doigt m'a dit.
3: Mon petit doigt m'a dit.
2: Mon petit doigt m'a dit.
4: Être pris pour un jambon. Au premier abord, on peut imaginer que cette expression est plutôt flatteuse à l'encontre de celui qui en est la cible. Car si l'on en croit l'adage, vraisemblablement imaginé par un charcutier commerçant, dans le cochon, tout est bon. Donc, le jambon est bon. Pour autant, être pris pour un jambon n'est pas spécialement très agréable. Même quand on est réellement un gros cochon. Et pour cause, être pris pour un jambon consisterait à se faire enfumer après salaison et séchage, comme les abattis du pauvre porc démembré. Une situation qui ne prête guère à l'envie. Pour le quidam affublé du patronyme de la pièce de charcuterie, l'enfumage est bien réel, mais au sens figuré. C'est de la tromperie, de l'escroquerie, un abus de faiblesse ou de crédulité, de la supercherie. Notons que, paradoxalement, celui qui est pris pour un jambon l'est aussi pour un pigeon, un lapin de 6 semaines, une buse, un perdreau de l'année, voire un canard sauvage, s'il est enfant du bon Dieu. Mais nullement pour un goret, car ce dernier est avant tout l'allégorie de la saleté et non de la bêtise. Une expression qui va donc à contresens quand on sait combien le cochon est un animal intelligent qu'il ne faut surtout pas prendre pour une truffe. À l'usage, l'expression est souvent formulée comme une question à l'endroit d'un interlocuteur un peu rapide en conclusion. Le « tu me prends pour un jambon » est dans ce cas destiné à marquer une certaine lucidité quant à la tournure de la situation. Caché derrière le bout de gras, n'y aurait-il pas de véritables mais vicieuses intentions bien éloignées du propos relaté ? « Tu me prends pour un jambon » est la réponse idéale au propos de quelqu'un qui cherche à repeindre la façade d'une sombre entreprise. Son utilisation indique de façon polie et précautionneuse qu'on n'entend pas être confondu avec la première cloche du village, une godiche, un jobard, une poire, un bénet, une bonasse crédule, un nigaud prêt à tout gober. Pourtant, au pays de la charcuterie, des avions nifleurs, des vendeurs de tour Eiffel, des démarcheurs de tout poil, des coureurs cyclistes rapides à l'insu de leur plein gré, de responsables non coupables ou de commerçants autrement, l'expression « être pris pour un jambon » ne pouvait que s'épanouir. La créativité linguistique confirme qu'avec un peu de n'importe quoi et de foutage de gueule, tout passe. Les milliards pour les avions détecteurs de pétrole, la bonne santé mentale d'un Trump et même l'échange gagnant de 2 jambons pour 1 andouille. Être pris pour un jambon passe encore. Mais quand on est pris pour 1 andouille, le mépris s'aggrave. L'andouille, ce boyau de porc rempli de tripes, de chair et de lard, n'est pas trop regardante de ce qui la constitue et, par analogie, le terme est donc utilisé pour évoquer du n'importe quoi, n'importe qui, n'importe comment. De la triple buse gobeuse de fake news. Même considérée avec beaucoup d'indulgence, l'andouille n'a vraiment pas bonne réputation. Celui qui est pris pour un jambon, et donc pire pour 1 andouille, c'est la victime innocente d'un foutage de gueule orchestré par un fumiste du genre douanier stoppant des nuages radioactifs, vendeur de vessies à éclairer des lanternes, dérouilleur de cuivre, bonimenteur de foire au 1er avril. Certains ont tenté, par homophonie, d'édulcorer notre expression avec « être pris pour des gens bons », ce qui incite mon auriculaire à penser que la véritable origine de notre « être pris pour un jambon » doit être dans la similitude phonétique, mais ne vous y fiez pas, bonnes gens, « bon » rime trop souvent avec « con ». Ce qui ne m'empêchera pas d'attaquer mon jambon beurre. Bon appétit !

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1: Elle était un visage, un portrait, un sourire qui rayonnait autant que le soleil de Nice, cette cité dont elle était native. Maîtresse des bassins, elle s'était jetée à l'eau toute jeune, dès ses premières années de l'adolescence, et a très vite nagé dans le grand bain du haut niveau. Ses premiers grands succès en natation arriveront vers son plus bel âge, ses 20 ans. En grand bassin, elle ne sera jamais championne du monde, ni championne d'Europe, mais elle réussira à devenir éternelle en s'emparant de la triptyque olympique, l'or, l'argent et le bronze aux Jeux de Londres en 2012. Elle aussi, l'eau fut son élément, si bien qu'on a voulu l'unir avec l'océan. En effet, la fiancée de l'Atlantique avait tout fait pour mériter ce surnom, tant sa capacité à voguer sur la Grande Bleue n'était plus à démontrer au fil des années. 11e de la première Route du Rhum en 1979, première, elle le sera 11 ans plus tard, à l'arrivée de l'épreuve en 90. Mais son amour de l'être aquatique vaut bien plus qu'un simple palmarès. Enfin, lui, un visage d'ange pour une discipline réputée faite pour les brutes. Mais brutes sont le plus souvent les injustices des décisions arbitrales de la boxe, davantage que les coups portés par deux boxeurs sur le ring. Un palmarès et une carrière qui forge le respect chez les amateurs, une breloque de bronze olympique à Pékin en 2008 qui aurait sans doute mérité une patine davantage dorée. Et en 2012, il aurait dû certainement en décrocher une, quel qu'en soit le métal. Le 9 mars 2015, lors d'un accident d'hélicoptère durant un tournage de jeux télé en Argentine, Camille Muffa, Florence Artaud et Alexis Vastine laisseront de grandes places vides dans le monde sportif tricolore, mais surtout dans le cœur de celles et ceux qui ont suivi et vibré au rythme des péripéties de leur carrière sportive. Bien au-delà de leur palmarès, on ne les oubliera jamais. Allez, on se donne rendez-vous demain pour d'autres histoires d'un jour avec Mémoire Sport.
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2: Être pris pour un jambon. Au premier abord, on peut imaginer que cette expression est plutôt flatteuse à l'encontre de celui qui en est la cible. Car si l'on en croit l'adage, vraisemblablement imaginé par un charcutier commerçant, dans le cochon, tout est bon. Donc, le jambon est bon. Pour autant, être pris pour un jambon n'est pas spécialement très agréable. Même quand on est réellement un gros cochon. Et pour cause, être pris pour un jambon consisterait à se faire enfumer après salaison et séchage comme les abattis du pauvre porc démembré. Une situation qui ne prête guère à l'envie. Pour le quidam affublé du patronyme de la pièce de charcuterie, l'enfumage est bien réel, mais au sens figuré. C'est de la tromperie, de l'escroquerie, un abus de faiblesse ou de crédulité, de la supercherie. Notons que, paradoxalement, celui qui est pris pour un jambon l'est aussi pour un pigeon, un lapin de 6 semaines, une buse, un perdreau de l'année, voire un canard sauvage, s'il est enfant du bon Dieu. Mais nullement pour un goret, car ce dernier est avant tout l'allégorie de la saleté et non de la bêtise. Une expression qui va donc à contresens quand on sait combien le cochon est un animal intelligent qu'il ne faut surtout pas prendre pour une truffe. À l'usage, l'expression est souvent formulée comme une question à l'endroit d'un interlocuteur un peu rapide en conclusion. Le « tu me prends pour un jambon » est dans ce cas destiné à marquer une certaine lucidité quant à la tournure de la situation. Caché derrière le bout de gras, n'y aurait-il pas de véritables mais vicieuses intentions bien éloignées du propos relaté ? Tu me prends pour un jambon est la réponse idéale au propos de quelqu'un qui cherche à repeindre la façade d'une sombre entreprise. Son utilisation indique de façon polie et précautionneuse qu'on n'entend pas être confondu avec la première cloche du village, une godiche, un jobard, une poire, un bénet, une bonasse crédule, un ego prêt à tout gober. Pourtant, au pays de la charcuterie, des avions renifleurs, des vendeurs de tour Eiffel, des démarcheurs de tout poil, des coureurs cyclistes rapides à l'insu de leur plein gré, de responsables non coupables ou de commerçants autrement, l'expression « être pris pour un jambon » ne pouvait que s'épanouir. La créativité linguistique confirme qu'avec un peu de n'importe quoi et de foutage de gueule, tout passe. Les milliards pour les avions détecteurs de pétrole, la bonne santé mentale d'un Trump et même l'échange gagnant de 2 jambons pour 1 andouille. Être pris pour un jambon passe encore. Mais quand on est pris pour 1 andouille, le mépris s'aggrave. L'andouille, ce boyau de porc rempli de tripes, de chair et de lard, n'est pas trop regardante de ce qui la constitue et, par analogie, le terme est donc utilisé pour évoquer du n'importe quoi, n'importe qui, n'importe comment, de la triple buse gobeuse de fake news. Même considérée avec beaucoup d'indulgence, l'andouille n'a vraiment pas bonne réputation. Celui qui est pris pour un jambon, et donc pire pour 1 andouille, c'est la victime innocente d'un foutage de gueule orchestré par un fumiste du genre douanier stoppant des nuages radioactifs, vendeur de vessies à éclairer des lanternes, dérouilleur de cuivre, bonimenteur de foire au 1er avril. Certains ont tenté, par homophonie, d'édulcorer notre expression avec « être pris pour des gens bons ». Ce qui incite mon auriculaire à penser que la véritable origine de notre « être pris pour un jambon » doit être dans la similitude phonétique, mais ne vous y fiez pas, bonnes gens. « Bon » rime trop souvent avec « con ». Ce qui ne m'empêchera pas d'attaquer mon jambon beurre. Bon appétit !

0: 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Au programme, un brillant panorama de musique britannique, populaire, classique, mais aussi des découvertes. Un concert organisé par l'association Valran de Aimant, les Amis des Orgues de Meaux. 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
2: 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Jusqu'au 25 juillet, puis du 17 au 29 août, l'équipe du HBCC sera présente du lundi au samedi de 17h à 20h pour partager un moment convivial autour du handball, du jeu et de l'échange. 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
1: Bonne nuit les petits, il est 23h.
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Je passe en revue tous mes démons, en proie à la métamorphose. À chaque porte cochère, des corps coupés en deux s'enlacent, tels des spectres des pantins séculaires mus par la douleur. Une volée de corbeaux danse au-dessus de la mort qui se balance sur sa potence, semblant défier la nuit. 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